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Vous avez entendu un extrait d'Elephant's Man, opéra de Laurent Petit-Girard, d'après la vie de Joseph Merrick, David Lynch en tourna un film. Vie d'un prince, vainqueur des Suédois maintenant, à travers un film d'Eisenstein, Alexandre Nevsky, musique de Prokofiev.

Vous avez entendu 4 extraits d'Alexandre Nevsky, film d'Eisenstein, musique de Prokofiev. Aujourd'hui, des romans et des films à musique sur un thème. Les Roméo et Juliette du Bronx, une comédie musicale, un film, Leonard Bernstein, West Side Story, les extraits Mambo, Cha-Cha, Meeting et Cool.

0: Musique sur un thème est terminée. Je vous donne rendez-vous la semaine prochaine à la même heure pour une nouvelle émission et dans un instant retrouver la suite de vos programmes sur Radio Albatros.
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0: Il y a bien sûr, et on en a beaucoup parlé tout au long des émissions, il y a les quatre évangiles, quatre témoins, Matthieu, Marc, Luc, Jean, qui ont été des proches de Jésus, qui ont été, ou des proches de proches. Par exemple, Marc, on sait que Marc n'était pas un des disciples, mais il était dans la mouvance, il était dans l'environnement, et surtout, il a été le secrétaire particulier de Pierre après la mort et la résurrection de Jésus. Et la toute première église de Jérusalem se retrouvait dans la maison de Marie. Il nous est dit, c'est un texte qui est dit ça. Et Marc est le fils de cette Marie-là. C'est un jeune homme, Marc, qui a côtoyé les disciples et qui les a entendus souvent raconter. Et sans doute a-t-il été encouragé par Pierre, parce que Pierre n'était qu'un pécheur, il avait peut-être du mal à écrire, et tandis que Marc était peut-être un lettré, demander à Marc de consigner tout ça. Et en fait, le premier des évangiles à avoir été écrit, manifestement, c'est celui de Marc. Après sont venus les écrits de Luc et de Matthieu, et puis en dernier, l'écrit de Jean l'apôtre, qui a été plus tardif, et Jean a aussi écrit quelques lettres, mais aussi l'Apocalypse. Voilà, pour situer un peu les auteurs. Ce qui est intéressant de dire peut-être aussi, c'est qu'il a fallu en quelque sorte quatre biographes, pas simplement un ou deux, mais quatre. Quatre parce que on a plus de chances d'avoir des informations concernant quatre personnes qui ressentent, qui vivent les épisodes différemment et qui les retracent à leur façon. Mais aussi parce que 4, c'est le chiffre de la totalité, c'est le chiffre qui montre l'encadrement, c'est deux fois deux témoins, c'est quand même assez intéressant. Ce qui est peut-être dit aussi, c'est que les évangiles ont été écrits relativement vite après la mort et la résurrection de Jésus-Christ, que certains sont donc des témoins oculaires. Alors, il y a toutes sortes de théories aussi qui circulent en disant, mais avant même que les évangiles soient écrits, il y a sans doute eu une collection de citations de Jésus qui a circulé, une espèce de petit dictionnaire des citations des meilleurs moments de Jésus-Christ. Enfin, voilà, ce sont des théologiens qui avancent cela. Mais la particularité, c'est parce que on a le sentiment qu'il y a des sources communes aux évangiles, et on se dit, ça veut dire qu'ils sont allés puiser dans un document qui préexistait. Le problème pour cette thèse, qui est assez intéressante, c'est que on n'a jamais retrouvé ce fameux document qui aurait existé avant, aucun exemplaire, pas un seul exemplaire, pas un petit bout d'exemplaire. Alors que concernant les textes du Nouveau Testament, et le Nouveau Testament notamment, de tous les livres de l'Antiquité, c'est vraiment le texte dont on a le plus de copies. Et
1: Quand vous
0: très vite.
1: parlez des livres de l'Antiquité, vous parlez
0: Des philosophes grecs, par exemple, et puis des savants d'autres régions, hein, et puis des textes qui étaient même écrits en Israël, ce qu'on a appelé parfois, par ailleurs, des apocryphes qui ont pu être écrits plus tard, ou des lettres, ou des courriers, et des choses comme ça. On a recensé très rapidement, et aujourd'hui, je crois que l'on peut dire que l'on a retrouvé en grec plus de 5 000 manuscrits du Nouveau Testament. C'est assez impressionnant et c'est assez important, parce qu'il faut ajouter à cela des milliers de copies de traductions, parce que très vite le Nouveau Testament a été traduit, les évangiles ont été traduits, ils ont été traduits en syriaque, en copte, en différentes langues, et finalement on a plus de 20 000 manuscrits de l'Ancien Testament qui sont des documents relativement fiables. Et surtout, ce qu'il faut bien comprendre, c'est que quand on a commencé à diffuser l'Évangile, écrit l'Évangile et le diffuser, on savait très bien qu'il fallait faire sans cesse des copies de ces documents, parce que d'une part, il fallait en distribuer le plus possible, mais surtout, on était tout à fait conscient que le matériau sur lequel on écrivait était relativement fragile et ne durerait pas des siècles. On fait des copies de copies de copies, comme aujourd'hui, on veut sauvegarder ses émissions, ses disques, ses photos, etc. Et parce qu'on a peur de perdre, parce qu'on se dit un disque dur qui peut toujours sauter, on fait une deuxième sauvegarde, une troisième sauvegarde, etc. Donc là, on fait des sauvegardes en quelque sorte. On multiplie multiplie ça, on diffuse, et ça veut dire que si aujourd'hui on en retrouve 5 000 ou 20 000,

0: peut imaginer qu'il y avait 50, 60, 70, 80 000 documents qui circulaient. Ce qui est assez aussi intéressant.
1: Il s'agit là du Nouveau Testament.
0: Du Nouveau Testament, oui. Et ce qui est assez original et intéressant, c'est que ces copies ont été diffusées. Elles ont été diffusées à différents endroits. Là où elles étaient recopiées à nouveau. Et s'il y avait falsification quelque part, on aurait trouvé des copies très différentes les unes des autres. C'est-à-dire qu'on ne peut pas tout falsifier en une fois, ça c'est clair. Si on falsifie un, on est obligé d'aller chercher tous les autres pour falsifier de la même façon, parce que ça circule, mais aller récupérer les copies qui circulent. Et puis, il y a les traductions. Les traductions en copte, en syriaque, en acadien, etc. Quand on regarde ces textes et qu'on les retraduit en grec, on se rend compte qu'il n'y a aucune falsification non plus et qu'il n'y a aucune différence. Donc on a une uniformité incroyable qui vient nous consolider sur la fiabilité du texte. Et puis un troisième argument, c'est que très vite, après les disciples, il y a eu les pères de l'Église qui ont aussi diffusés, écrits, ils ont fait des petits catéchismes, ils ont fait des prédications, ils ont fait des citations du Nouveau Testament. Et ils l'ont cité très abondamment parce qu'ils ne pouvaient pas dire, par exemple, écoutez, là, vous vous souvenez de Jean 3,16, en donnant une référence. Ils étaient obligés de copier le texte dans son intégralité parce que les gens n'avaient pas le texte. Donc, il y a une multitude de citations, etc. Et il y a un savant qui s'est amusé, il n'y a pas très longtemps, à aller chercher toutes les citations du Nouveau Testament qui existent dans les textes des pères de l'Église. Et il dit, en conclusion, si on n'avait aucun texte en grec et si on n'avait aucune traduction, on pourrait reconstituer, rien qu'avec les citations, l'ensemble du Nouveau Testament. On retrouve tous les versets, à part sept versets de l'ensemble du Nouveau Testament qui manquent, sept phrases qui manquent. Mais sinon, tout a été cité, recité et encore cité chez les pères de l'Église. Ce qui fait que nous avons un texte sur lequel on peut être complètement assuré de sa fiabilité. Après, on y croit ou on n'y croit pas, c'est autre chose. Mais rien que ça, c'est déjà un miracle. Et puis, et on en reparlera sans doute, parce qu'il n'y a pas que les évangiles, c'est la cuisine intérieure en quelque sorte, il y a aussi des témoignages extérieurs d'auteurs différents qui parlent effectivement du passage sur terre de Jésus-Christ. Mais ça, on en reparlera.
1: En tout cas, c'est le côté de l'exégète Mathieu Richel qui a permis cette richesse dans le livre qui vous est commun, Jésus-Christ pour les nuls.
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1: L'autre jour m'en allais,
2: une émission de musique médiévale
1: présentée par
2: Josette
1: et Marie-André. C'est en pays trouvert, avec des communautés juives au XIIIe siècle, que nous allons cheminer. Dès le IXe siècle, des communautés juives résidaient hors de Palestine. La diaspora vivait en Syrie, Babylonie, en Égypte, en Grèce et à Rome. Sur le territoire que nous pourrions appeler prématurément la France, dès le 1er siècle de notre ère, sur les côtes méditerranéennes, ainsi que le long des grands fleuves, on trouvait des présences juives. Au Xe siècle, ces populations s'organisèrent au nord de la Seine, autour de rabbins réputés dont l'autorité spirituelle et la connaissance du Talmud faisaient référence. Les relations intercommunautaires furent d'abord plutôt sereines, mais elles se détériorèrent lorsque se répandit l'idée des croisades, à la fin du XIe siècle.
3: Au cours de cette période trouble, qui s'inscrivit entre le brûlement du Talmud et la grande expulsion de 1306, les Juifs connurent la même vie quotidienne, parlèrent la même langue que les chrétiens. Ils partagèrent un même goût pour les livres, les monuments, les bruits de la ville et des foires, la joie de vivre et les chansons populaires. Les chants de communautés juives de l'époque reflétaient la vie ordinaire et les événements, heureux ou tragiques, qui la ponctuaient. On y trouve l'expression vocale d'une population, gardienne de ses rites, de ses traditions, et cependant totalement intégrée dans son environnement, s'exprimant en langue d'oïle. Seuls les prières, les poèmes liturgiques et les études demeuraient en hébreu.
1: Brigitte Lenne et l'ensemble Alla Francesca ont enregistré un CD qui ressuscite la vie sonore des communautés juives du nord de la France en ce XIIIe siècle. Le résultat musical est spectaculaire et émouvant. De ces pièces poétiques et mélodieuses séculaires jaillit la musique d'un monde coloré, bruyant et sensuel, où les Juifs expriment leur foi, leur peine et leur plaisir. L'usage du contrafactum est manifeste et indique des échanges humains et culturels nourris entre musiciens juifs et chrétiens.
3: Alors le contrafactum, c'est un procédé qui consistait à arranger une mélodie connue à un texte nouveau. Ce n'était nullement perçu comme une contrefaçon et il n'y avait pas de sasam à l'époque. Shalfout Sarim, c'est un poème liturgique anonyme identifié comme Long Tans et Montans Uzé, une chanson de Jehan Moniaud, dit Moniaud de Paris, trouvère français du XIIIe siècle.
1: Leurs bouches émettent des flatteries, déceptions, faussetés sont dans leur sein. Leur ombre protectrice les a quittés, que par des paroles, leurs os tombent en pièces.

Ouri l'ikra atiyafa est une chanson de mariage anonyme, un contrafactum de chanson légère à entendre de Conon de Béthune, trouvère artésien de la fin du XIIe siècle. Hâte-toi vers moi, belle, noble et valeureuse Kala. Je dresserai mon étendard sur la tour de garde pour en disposer à ma guise.

Las, las, las, que ferai ? Et Ne puis ma grande joie sceller sont deux chansons d'un auteur chrétien inconnu relatant l'estuaire de Joseph. Elles illustrent l'épisode de Joseph vendu par ses frères à des marchands en route pour l'Égypte. Las, las, las, que ferai ? Hélas, que ferai-je ? Hélas, j'en mourrai. Joseph, mon fils, est mort. Benjamin, je l'ai perdu. Hélas, pour son malheur, je lui ai envoyé. Il était tout mon réconfort.

Ne puis ma grande joie sceller. Dans cette seconde chanson, attribuée sans doute au même auteur inconnu que la précédente, Jacob exprime son bonheur d'aller retrouver Joseph vivant en Égypte. Je ne peux cacher ma joie. En Égypte, je veux m'en aller. Jeune homme, employez-vous maintenant à chanter pour être en joie. En Égypte, je veux m'en aller voir Joseph.

Les enfants des Avot, un poème anonyme pour la nouvelle année juive, Rosh Hashanah, écrit en langue d'oïl et en caractère hébreu. C'est un contrafactum d'un chant connu, Janus Hans Prix, attribué à Richard Cœur de Lion, qui fut duc d'Aquitaine, de Normandie et roi d'Angleterre. Les enfants des ancêtres savants et instruits se mettent en peine de sonner le chauffard au septième mois chaque année. Roi de justice, souviens-toi des anciens, ils t'étaient dévoués, qu'ils multiplient leur descendance comme les étoiles du ciel, qu'ils ne soient plus maltraités.

Les enfants des avotes, sages et appris, bien enseignés, à toucher de chauffard, ce sept messe, chacun son péné. Roué de rançon,

0: Une pensée musicale pour notre ami Christian Brassy.
1: Merci à vous, chers auditeurs, d'avoir partagé les mélodies des Juifs des Trouvères au XIIIe siècle.
0: À bientôt pour la suite du périple musical médiéval.
1: Pour obtenir la discographie, il vous suffit de contacter votre radio préférée.
0: Merci à Sarah,
1: Elsa et Antonin.
0: C'était L'autre jour m'en allait, une émission de musique médiévale
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0: Josette
1: et Marie-André.
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1: Rencontre avec la musique de Dvorak. Autrement qu'à l'accoutumée, nous entendons ici la musique vocale Nepovim, interprétée par un chœur tchèque, Godé.

0: Alexander Vacek dirigeant son ensemble Godéamus dans la musique de Dvorak.
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0: Je vous propose maintenant une musique pour toutes les réconciliations de la Terre. Cet extrait du Requiem de Brahms avec Herbert.

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découvrir ensemble la musique de Franz Liszt. Un Franz Liszt très mûr, qui a voyagé, qui a parcouru le monde et qui se retrouve face à sa musique avec une sensation très épurée, un son tout particulier. Nous entendons ici un disque sur des pianos d'époque avec les pianos fabriqués dans les années 1886, les grands pianos de concert tels que Franz Liszt les a connus. Nous entendons donc Jos van Himmerseel interpréter Wiegenlied.

0: Fliegenlied de Franz Liszt.
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0: Lorsque l'élégance et la désinvolture font bon ménage, eh bien, nous allons à la rencontre de Henry Purcell. Suite numéro 2 en sol mineur pour clavecin, comme interprète Richard Egarr.

0: La suite numéro 2 en sol mineur de Henry Purcell était interprétée ici par Richard Egarr au clavecin.
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4: Cédric Argentin, vous êtes l'un des membres fondateurs de l'association Apiculture. On parle beaucoup d'abeilles. Et au mois d'août, vous allez nous dire quel jour il se passe. Il y a un rendez-vous avec la population havraise.
5: Tout à fait. Le 27 août, il y aura l'organisation du village des petites merveilles. Donc c'est un événement qui a déjà été proposé l'année dernière. C'était au Square Holker. Et donc c'est une rencontre de différentes associations autour des petits animaux. Donc il y avait petits animaux de ferme. On avait évidemment nos abeilles avec nous. Également une association sur les escargots. Et l'association aussi Havre de Verre qui est venue avec ses petits verres pour le compostage.
4: Alors Apiculture, c'est une association qui est ouverte au plus grand nombre, évidemment. Vous avez un numéro de téléphone où on peut vous contacter?
5: Le 06 68 45 94 86.
4: Alors si on veut tous les renseignements pour cette journée festive, joyeuse, où on a beaucoup à apprendre sur les abeilles, mais aussi sur les petits animaux, on rappelle le numéro de téléphone.
5: 06 68 45 94 86.

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dans notre redécouverte de la musique baroque, je vous invite à entendre la sonate numéro 9 en ré mineur, opus 1 de Handel. Vous allez découvrir un véritable chapelet de 8 petits mouvements qui vont du largo au presto en passant par le menuet. Cette œuvre est interprétée par Marion Verbruggen à la flûte, Tom Koopman et Jaap ter Linden.

0: C'était la sonate numéro 9 en ré mineur, opus 1, de Friedrich Händel.
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0: Avec Daniel Laval, pianiste, nous découvrons la musique de Nino Rota. Trois pièces pour piano donc, avec une petite pièce intitulée Cantilène, une seconde Hippolyti Gioca et Valse Carillon.

0: C'était pièce pour enfants, Cantilène, Ippoliti Gioca et Valse Carillon de Nino Rota, interprété par Daniel Laval.
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0: Nous écoutons un mouvement particulièrement tendre dans cette musique de chambre que nous proposent la flûte et la harpe. Bernard Hilse, compositeur, dans la suite opus 6, nous entendons un adagio.

0: C'était Adagio de la suite opus 6 de Bernard Ilse avec Pascal Zanlanguy à la harpe et Thierry Muller à la flûte.
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0: Je vous propose d'être comme ça, d'un seul coup, transporté à Venise avec naturellement Vivaldi, le maître absolu de ce 18e siècle baroque, avec un concerto pour trois violons, hautbois, deux flûtes, deux violons à l'inglaise, deux violoncelles, deux clavecins, mais oui, et deux violini in tromba marina. Concerto Hervé 555 en do majeur, trois mouvements, allegro, largo a piacimento et allegro avec Fabio Biondi et l'Europa Galante.

0: C'était à l'en reconnaître à mille lieues à la ronde, la musique d'Antonio Vivaldi, concerto pour trois violons, avec hautbois, des flûtes, des clavecins, des violoncelles. Nous étions en do majeur, couleur de do majeur, avec les trois mouvements allegro, largo, allegro, Fabio Biondi à la tête de l'Europa Galante.
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0: La magie de Claude Debussy dans ses écritures pour le piano. En effet, nous n'irons plus au bois, une chanson populaire, bien connue, enrobée des, si je peux dire, enrobée de la sonorité des harmonies de Claude Debussy. C'est dans son troisième mouvement, des images inédites, et le titre, quelques aspects de « Nous n'irons plus au bois » parce qu'il fait un temps épouvantable.

0: C'était Alain Planès au piano dans le troisième mouvement des images inédites. Quelques aspects de Nous n'irons plus au bois parce qu'il fait un temps épouvantable.
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0: Voici dans notre émission des retrouvailles avec la musique italienne, celle de Monteverdi. Un extrait du Quarto Libro del Madrigali dans un madrigal intitulé « Longe date cor mio ».

0: C'était une pièce à six voix intitulée Madrigal, extraite de l'album Quarto Libro del Madrigali de Monteverdi.
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0: Avec la musique de Robert Schumann, nous sommes entre tendresse et obstination, surtout dans ce deuxième mouvement du trio numéro 2 en Fa opus 80. Nous écouterons Leif Overansnes au piano, Christian Tetzlaff au violon et Tania Tetzlaff au violoncelle.

0: C'était le second mouvement du trio numéro 2 en Fa, opus 80 de Robert Schumann, avec Life of a Hansness au piano, Christian Tetzlaff au violon et Tania Tetzlaff au violoncelle.
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3: Méditation du Sadhu Sundar Singh.
2: Parabole. C'est un signe de santé spirituelle que de se sentir pécheur. Nous sommes en danger lorsque nous n'avons pas conscience de notre péché. Me baignant un jour dans la rivière Sutlej, je plongeais à une grande profondeur. Au-dessus de ma tête, il y avait des masses d'eau considérables, et cependant je n'en sentais pas le poids. Quand je fus de nouveau sur la rive, je soulevais une cruche remplie d'eau et m'étonnais de la trouver si lourde. Tant que j'étais sous l'eau, je n'en avais pas senti la pesanteur. C'est ainsi que le pécheur ne réalise pas le poids de son péché, tant qu'il vit dans le péché.
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0: Nous allons à la rencontre de la musique du XVIIIe siècle, celle de Domenico Caudioso. Il nous a laissé un concerto pour mandoline et orchestre à cordes en sol majeur. Il s'agira de Bonifacio Bianchi à la mandoline, accompagné par les solistes de Venise sous la direction de Claudio Cimone.

0: Claudio Cimone dirigeait les solistes de Venise avec le concerto pour mandoline, orchestre à cordes en sol majeur de Domenico Gaudioso.
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1: Je vous invite à découvrir une chaconne. La chaconne est une danse lente, processionnelle, qui comportera beaucoup de variations. Elle est ici écrite par Ferruccio Busoni, compositeur né en 1866, mort en 1925. Au piano, Edna Stern.

0: C'était une chaconne inspirée par le thème de la chaconne de Bach par le compositeur Ferruccio Busoni, au piano Edna Stern.
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Nous sommes en compagnie de trois femmes aux voix superbes qui ont su marier la tradition et le jazz et même la musique électronique, comme ce que l'on vient d'entendre avec Camilia Djoubran, qui est la voix de la Palestine, celle qui chante la paix et l'amour et qui rend hommage aux poètes palestiniens.

Voilà, après Camilia Djoubran, nous trouvons Sevda, la voix de la mer Caspienne, une femme qui nous vient de l'Azerbaïdjan avec une très belle voix. Et là, on a un mélange avec les instruments traditionnels, le oud, le tar, le saz, la zurna, avec piano, guitare, violoncelle, saxophone, et ça donne ça.

Voilà, et après l'Azerbaïdjan, donc Sevda, nous venons d'entendre Elina Douni qui nous vient d'Albanie, donc entre tradition et jazz, donc un mélange assez subtil, et puis cette manière toute particulière qu'ont les Albanais de chanter en léger lamento, c'est assez, j'aime beaucoup, c'est superbe. Et puis on va terminer avec une chanson peut-être un peu triste, c'est la mort d'un prisonnier dans sa geôle, donc toujours avec l'Albanaise Elina Douni, et je vous donne rendez-vous à la semaine prochaine. Au revoir.

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0: 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À 6h20, vous avez rendez-vous avec DJ Blonze dans Paroles d'Assaut, suivi à 6h40 de votre émission Top Cuisine.
1: Qui se cache derrière cette date ?
2: Aujourd'hui, 19 juin, Romuald. Bien que ce nom soit plutôt d'origine germanique, c'est en Italie que nous allons. Et nous remontons encore dans le temps, puisque nous nous retrouvons à la fin du Xe siècle et au début du XIe siècle. En effet, le Romuald dont nous allons parler est né dans la ville de Ravenne, très célèbre pour certaines de ses œuvres d'art antiques, et en particulier pour ses mosaïques. Il était le fils, semble-t-il, d'un des princes de cette ville de Ravenne. Et il avait été témoin d'un crime que son père aurait commis. Et à cause de cela, on dit qu'il a souhaité expier la faute de son père et pour cela partir dans un monastère et consacrer sa vie à Dieu. Comme quoi, l'histoire nous montre des motivations qui sont parfois curieuses, surprenantes, en tout cas pour la population que nous sommes aujourd'hui. Romuald est donc parti d'abord dans la région de Venise pour entrer dans un monastère bénédictin. Et puis, il semble que cela ne convenait pas tout à fait, les habitudes qu'il y avait là. Il est donc parti du côté de la France, dans le Roussillon, près des Pyrénées ensuite. Et enfin, il est revenu en Italie, plus particulièrement en Toscane, dans la région qu'on appelle celle de Camaldi. Et là, il a été le fondateur d'un... non pas d'un véritable nouvel ordre religieux, mais disons d'un groupe de moines qui avait la particularité d'avoir deux pôles, deux centres d'intérêt. D'abord, des moines qui restaient dans le monastère et qui étaient dans la plaine de cette région très vallonnée, et puis d'autres qui montaient à flanc de montagne et qui devenaient des ermites, donc isolés les uns des autres. Et il semble que dans son caractère à lui, c'était plutôt un solitaire et qui aimait davantage la vie côté ermite. Mais en même temps, cette bipolarité de la vie des moines dans cette institution qu'il a créée en Toscane avait pour but d'essayer de rapprocher aussi l'impact de ces moines de la population en général. Et ceux qui étaient dans la plaine se rendaient dans les villes, visitaient et essayaient de partager la foi avec les autres. Et c'est donc de cette façon-là que ce Romuald est resté connu dans l'histoire. Oui, certainement, la foi, pour ceux qui la partagent, est quelque chose qui peut se vivre et qui doit se vivre dans une certaine solitude humaine, avec une rencontre avec Dieu, avec un contact personnel profond, mais ça doit se manifester aussi dans sa vie de tous les jours et dans la vie des relations avec les autres, et donc pas seulement dans un monastère qui serait enfermé, mais dans une vie sociale, dans une vie urbaine, où on partage la vie des autres, vie économique, vie professionnelle, vie affective, vie relationnelle. Car l'être humain n'est pas fait pour vivre seul, et la religion n'est pas faite pour la solitude absolue. Demain, nous retrouverons un autre personnage, une autre histoire, Silvère.
1: C'était une chronique de Bernard Sauvagna. 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
1: Parole d'assaut.
2: Une émission de Gisèle Billan
1: et Didier Blanc.
2: Prise de son, Jérôme Aubin.
1: Montage, Sarah Rodriguez.
2: Aujourd'hui, nous parlerons de l'ensemble vocal Renaissance avec pour invité
1: Emmanuel Pascal Falala.
2: Emmanuel Pascal, bonjour. Pour commencer, un petit mot sur cet ensemble vocal Renaissance. En bref, le saviez-vous ?
1: L'association réunit des choristes qui veulent étudier et propager le chant choral selon l'esprit et les méthodes chorales à cœur joie. Vous souhaitez découvrir de belles œuvres pour chœur a cappella ou avec orchestre ? Vivez des aventures musicales lors d'échanges culturels avec le Viral Symphony Orchestra, Liverpool par exemple, ou avec l'association A Cœur Joie. Concerts régionaux, participation au Choralie à Vaison-la-Romaine, un rassemblement choral qui se déroule tous les 3 ans.
2: Une adresse peut-être ?
1: 1, impasse Roca, 76 620.
2: Quand se déroulent les répétitions ?
1: Le jeudi soir, de 20h30 à 22h30, sauf les vacances scolaires. Quelle est la meilleure technique pour bien moduler la voix ? Il y a des gens qui disent qu'il faut bien respirer, il faut respirer par le ventre, il faut respirer autrement.
3: Alors, on ne respire pas par le ventre, ça c'est une erreur en fait. Le ventre se gonfle, mais il se gonfle par conséquent. En fait, on ouvre plutôt les côtes flottantes, c'est au niveau de la cage thoracique, le bas de la cage thoracique. Et pour qu'on tienne bien le son, il faut que la sortie d'air soit très progressive et pas forcée. C'est-à-dire qu'il ne faut pas souffler fort, il faut laisser l'air sortir tout doucement. Et c'est parce qu'on a les côtes ouvertes et que le diaphragme est bien étalé qu'on a une pression constante. Donc après, on fait intervenir aussi un petit peu les abdominaux. Et pour la couleur, là, on travaille surtout sur la couleur des voyelles, parce qu'il y a des voyelles qui sont plus brillantes que d'autres. Le I, le E sont brillantes. Donc quand on chante, il faut que les voyelles plus ouvertes, comme le A, se confondent un peu avec un I. Et d'un même coup, la voix devient plus brillante et elle va porter beaucoup plus loin sans micro parce qu'elle est brillante. Et ça, c'est l'émetteur. Donc, il y a les cordes vocales, mais en fait, c'est la caisse de résonance qui se trouve. Il y a la bouche, les fosses nasales qui vont permettre de moduler les harmoniques de la voix. Et puis, il y a le soutien. Donc, c'est très long comme travail.
2: Est-ce que de participer à une chorale comme ça, il y a des gens qui arrêtent de fumer ? Des chanteurs qui arrêtent de fumer.
3: C'est arrivé, oui, j'en connais. Mais il y a très peu de gens qui fument dans mes chœurs.
2: Ben oui.
3: Très peu. Alors si j'ai une petite chose à dire, une question, c'est est-ce que vous avez envie de recruter ? Vous ne m'avez pas posé.
2: Oui.
3: Je recruterai bien surtout des voix d'or. Et des voix d'alto. Dans mon ensemble, l'impression, curieusement, c'est plutôt des voix d'alto et de ténor.
2: Je m'en... Donc, ténor voilà, chez la les hommes, les altos chez les femmes, c'est ça ?
3: Oui, je recrute.
2: Oui, oui.
3: Alors, il y a quand même une petite audition, quand même, pour, chez moi. Je leur fais chanter Frère Jacques, c'est pas très compliqué.
2: Oui.
3: Et je le fais dans tous les tons, pour vérifier que la voix monte ou descend, et qu'elle est juste. Les gens qui chantent pas juste, ça je les prends pas, parce que c'est trop long. Je leur dis d'aller se former, de travailler l'oreille, parce qu'il y a un problème d'audition, peut-être. Mais sinon, on prend tout le monde. Donc, dans mon grand cœur, j'ai vraiment des gens qui déchiffrent, et des gens qui déchiffrent pas du tout.
2: Mais on apprend à déchiffrer aussi avec le temps un peu.
3: Avec ça. Le temps, avec le temps. Oui.
2: Ça monte, ça descend quand même.
3: Ça monte, ça descend. Je mets le nom des notes. Je leur dis, voyez là, do, sol, voilà. Je leur fais chanter des intervalles. Non, mais ils progressent parce que quand je pense que les premières années, les choristes ne savaient même pas tenir la partition dans le bon sens.
2: Oui,
3: debout, comme ci ou comme ça. Ils ne savaient même pas tourner les pages au bon moment.
2: On recrute, donc on rappelle un numéro de téléphone.
3: Le 02 35. 44 76 52.
2: Et puis de toute façon, vous avez un site internet qui est très complet. On peut avoir un certain nombre de renseignements pour vous contacter. C'était Paroles d'assaut, une émission de Gisèle Billan
1: et Didier Blons. Au son, il y avait Jérôme Aubin.
2: Au montage,
1: Sarah Rodriguez.
2: À l'organisation de ce rendez-vous avec l'ensemble vocal Renaissance.
1: Merci à notre invité Emmanuel Pascal Falala.
2: Merci pour votre fidélité à tous. Au revoir, portez-vous bien.
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2: Sénabou, le bec au hangar zéro qui se situe au Havre, 37 quai de la Saône, tous les mercredis, vous avez plusieurs rendez-vous.
6: Et oui, tous les mercredis, on se retrouve en hangar. On débute la journée du coup avec un petit déj solidaire à 9h30, donc c'est gratuit. Vous venez boire un café avec nous, discuter et prendre votre petit déjeuner gratuitement. Donc viennoiserie, pâtisserie, il y a pas mal de choses que Ella Chantigaspi récupère pour les distribuer. Ensuite, on propose du coup l'après-midi des ateliers. Donc il y aura l'atelier macramé, l'atelier adulte-enfant et l'atelier dessin. Donc ces ateliers-là sont de 15h à 17h et sont à prix libre. Pour l'atelier macramé et l'atelier dessin, ce sera des ateliers gratuits car c'est dans le cadre de l'appel à projet que nous avons fait. Et ensuite, on va retrouver également la musique irlandaise. Donc ça, ce sera à partir de 17h30 et jusqu'à 19h et c'est gratuit.
2: Tous les mercredis.
6: Tous les mercredis. Et parfois, il y a même des danseurs qui viennent danser sur la musique irlandaise.
2: Donc, on a tous les rendez-vous. De toute façon, vous avez un site internet qui est complet où on retrouve un certain nombre de renseignements. Il y a même un numéro de téléphone 02 32 92 68 51 où on peut vous contacter pour avoir des infos. Et on peut venir de toute façon, même toute la semaine, puisque c'est ouvert de quelle heure à quelle heure ?
6: De 9h à 17h toute la semaine. Et du jeudi au samedi, ça ferme à 1h30. Avec les événements, selon les événements.
2: Bon, en tous les cas, le mercredi, on sait qu'on peut avoir un petit déjeuner citoyen.
6: C'est bien ça.

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1: Japhet. Japhet est un mot hébreu qui veut dire « celui qui s'étend ». C'est le nom qui a reçu le fils aîné, en tout cas probablement aîné, de Noé, le fameux patriarche qui a vécu la grande épopée du déluge. On nous dit que Noé, lorsqu'il était âgé de 500 ans, a eu trois fils, dont l'un s'appelait Sem, l'autre Cam et l'autre Japhet. Mais bien que la plupart du temps Japhet soit mentionné en dernier lieu, il était probablement l'aîné de ces trois garçons. Il a donc dû contribuer avec son père et ses deux frères à la construction de ce fameux bateau ou coffre de bois qu'on a l'habitude d'appeler l'Arche de Noé. Et lorsque le déluge est arrivé, eh bien, il s'est embarqué à bord de ce bateau, premier modèle du genre. Il était marié à ce moment-là, puisque les textes nous disent que lui et sa femme, comme ses frères et leurs femmes, sont montés à bord de ce bateau. Il a donc vécu toute cette aventure du déluge. Et lorsque le bateau s'est enfin posé sur le sommet du mont Ararat, il a aussi connu cette nouvelle alliance traitée entre Dieu et son père, qui promettait qu'il n'y aurait plus de déluge, mais que Dieu serait fidèle, le jour et la nuit se succéderaient, les semailles et les moissons aussi. Et ce que l'on sait de Japhet n'est pas très détaillé. On sait que un jour, lorsque son père, après avoir cultivé la vigne, est devenu saoul et s'est couché tout nu quelque part, son petit frère, Cam, est venu et s'est moqué de lui. Alors, Japhet et Sem sont venus en marche arrière avec le manteau du père et ont couvert le père sans le regarder. Et donc, il est béni à cause de ce respect dû à son père dans cette circonstance-là. Et dans la bénédiction qu'il reçoit, justement, c'est celui d'être quelqu'un dont les descendants vont s'étendre sur la surface de la terre, et en particulier dans la direction de l'Occident, et d'être admis dans les tentes de son frère Sem, qui lui paraît être l'héritier, en tout cas spirituel, de Noé. C'est-à-dire que entrer dans les tentes de son frère, c'est avoir les mêmes privilèges que lui, être accueilli au même titre que son frère. Et donc, ce que l'on sait ensuite, c'est que dans la table qui, dans le livre de la Genèse, au chapitre 10, donne les 70 premiers peuples de l'humanité post-diluvienne, eh bien, il est le père de 7 fils qui ont donné naissance à des nations comme les Mèdes, les Perses, les Grecs, et puis tout un tas d'habitants des îles de la Méditerranée jusqu'aux points les plus occidentaux. Donc, Japhet, voilà un personnage qui s'est effectivement étendu à travers ses fils, ses petits-fils et tous ses descendants, qui n'a pas eu le même privilège que Sem d'être au centre ensuite de la révélation biblique, mais qui a bénéficié quand même des services de son frère et de ses descendants. Vous pourrez retrouver les mentions de Japhet dans toute l'histoire du déluge, chapitres 7, 8, 9, et dans la table des peuples du livre de la Genèse au chapitre 10.
0: C'était une chronique de Bernard Sauvagnat.
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2: Bienvenue pour notre émission Top Cuisine. Nous sommes aujourd'hui en compagnie de Cécile Hermeline. Bonjour.
3: Bonjour.
2: Vous nous recevez dans ce magnifique cadre, dans votre jardin. Et puis devant nous, nous avons des fruits et du jardin aussi, des pêches, des abricots, des pommes. Vous allez nous parler cuisine, puisque cette émission est consacrée à la cuisine végétale. Et d'ailleurs, vous êtes auteur d'un ouvrage qui s'intitule « Gastronomie végétale », Cécile. Aujourd'hui, vous allez nous parler en particulier du hachard de légumes. Et il y a deux éléments qu'on retrouve dans le hachard de légumes, Cécile. C'est le sésame et le gingembre. Alors, qu'est-ce qui nous apporte ces deux éléments?
3: Alors, le gingembre, c'est une racine qui est tonique pour l'organisme, donc stimulante. En ce moment, on en entend beaucoup parler parce qu'elle permet aussi de régénérer l'organisme quand on est fatigué. Et on peut l'utiliser frais ou en poudre, donc séché.
2: Alors ça, c'est pour le gingembre. C'est fort, le gingembre. Hein. Ça, c'est bien épicé, hein. C'est bien relevé, hein, en général.
3: Oui, plutôt, ouais.
2: Oui.
3: C'est difficile. C'est un condiment, on va dire, très relevé. Hein.
2: Et puis donc, le sésame, qu'est-ce que ça apporte, le sésame, pour notre santé?
3: Le sésame, c'est pas un condiment, ça fait partie des oléagineux. Et ça apporte beaucoup de vitamine E quand c'est sous forme d'huile. Mmh. Et quand c'est sous forme de graines, ça apporte beaucoup de calcium et de phosphore.
2: D'accord. Vous m'avez dit tout à l'heure que ça apportait plus de calcium que du lait, je crois, non?
3: Oui, effectivement. C'est assez méconnu, mais le règne végétal, en fait, est très pourvu en calcium. Le sésame, sous forme, par exemple, de pâte à tartiner, comme le tahine, très pourvu en calcium. Et comme dans le sésame, il y a beaucoup de phosphore, si on associe ces deux minéraux dans le corps humain, ça fait un complexe très intéressant et très assimilable, beaucoup plus que dans les laits animaux.
2: Comment est-ce qu'on utilise donc le sésame et le gingembre dans cette recette du hachard de légumes, Cécile?
3: Eh bien, ils servent pour aromatiser. Donc l'huile, elle sert à enrober tous les légumes qui sont mis dans cette préparation. Le gingembre, lui, il sert à donner de la saveur avec les autres ingrédients comme la pâte de piment végétarien qui n'est pas un piment fort, l'ail et puis le curry.
2: Quels autres ingrédients on peut y mettre aussi dans ce hachard de légumes, des légumes en fait, hein?
3: Oui, des carottes, oui. Des haricots verts, du chou-fleur, du citron, je le râpe.
2: D'accord. Et comment est-ce qu'on prépare tout ça? Une fois qu'on a tous les ingrédients, comment est-ce qu'on le prépare?
3: Tout est émincé finement.
2: Oui.
3: Et en julienne. Donc la julienne, c'est à peu près des petits bâtonnets de 3 mm de large et d'une hauteur à peu près de 3 cm. Mmh. Et ensuite, tous ces légumes sont brassés. On les met dans un bocal et on verse l'huile jusqu'au ras. Ouais. Et ensuite, on met les autres ingrédients qui vont apporter plus de tonicité à ce mélange, c'est-à-dire l'ail et le piment, le gingembre et le curry.
2: On laisse macérer tout ça pendant combien de temps?
3: 3 jours.
2: Trois jours, c'est un maximum ou c'est un minimum?
3: C'est un minimum.
2: C'est un minimum. Mm. Et donc, ça peut aller jusqu'à combien de temps?
3: On peut laisser 8 jours et après, ça peut se conserver au moins 3 semaines.
2: Et avec quoi est-ce qu'on peut manger ce hachard de légumes, Cécile? On l'associe avec quoi?
3: Ça se marie très bien avec du riz, avec aussi du pain. Et là, avec le boulgour, un boulgour persan.
2: Alors justement, puisque vous parlez de boulgour, lors de notre prochaine émission, eh bien, on reviendra sur la recette du boulgour persan et vous nous expliquerez comment est-ce qu'on peut préparer cette recette. Je rappelle, Cécile, qu'on peut retrouver cette recette dans le livre « Gastronomie végétale » aux éditions Vie et Santé. Et on se retrouve bientôt pour une prochaine émission. Merci, au revoir.
3: Merci.
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5: Au mois de juin, quand les ânes secouent l'oreille, c'est signe qu'il pleuvra à merveille. C'était le dicton du jour. Bonjour à tous, nous sommes le 19 juin. Nous fêtons donc les Romuald. Ça s'est passé un jour. Beaucoup de choses pour ce 19 juin. Tout d'abord, une commémoration, celle de la naissance de Blaise Pascal, mathématicien et philosophe. Alors, il est mort le 19 août 1662. Il était né le 19 juin 1623. Le 19 juin 1903, Benito Mussolini est fiché par la police. Un jeune instituteur italien séjourne depuis près d'un an en Suisse, où il travaille au occasionnellement comme maçon. À l'automne 1902, il travaillait l'après-midi comme coursier chez un négociant en vin et suivait le matin des cours à l'université de Lausanne. La police de Berne vient de décider de ficher cet Italien qui fréquente les milieux révolutionnaires locaux et lit les œuvres de Karl Marx et de Proudhon. Son nom, Benito Mussolini. C'était avant qu'il devienne fasciste. Et puis le même jour, c'est l'invention de la roue libre par un mécanicien Swab, Monsieur Sachs. Avantage du point de vue technique, une seule et même pièce remplit diverses fonctions. Le moyeu joue à la fois le

puisque nous sommes en 1936. Dans la seule année 1935, 60 000 juifs sont arrivés en Palestine, ce que les Arabes considèrent comme une menace pour leurs intérêts vitaux. Depuis le début de l'année, ils s'opposent par la force à l'arrivée de nouveaux émigrants. Cette même année, 1936, Henri Garat nous interprète « C'est un mauvais garçon ».

19 juin 1953, les Rosenberg ont été électrocutés à 20h06 et à 20h16 dans la prison de Sing Sing aux États-Unis. Julius et Ethel Rosenberg ont été électrocutés. En Europe et notamment en France, s'est développé un mouvement en faveur des époux Rosenberg condamnés à mort en avril 1951 sous l'accusation d'avoir livré des secrets atomiques à l'URSS. Beaucoup estiment fragile les preuves de leur culpabilité et considèrent que le climat de chasse aux sorcières n'a pas peu contribué à leur condamnation. La Cour suprême et Eisenhower ont rejeté la grâce des Rosenberg malgré les demandes de clémence formulées par M. Einstein ou Pie XII ou également M. Vincent Auriol. Sweet Vibella, écrit Julius à sa femme, le moment le plus sombre de notre épreuve approche. Le grave péril qui nous menace nous commande d'employer tous nos efforts pour éviter aussi bien la crise de nerfs que l'attitude héroïque. Calme et recueilli, nous devons envisager cette issue. Ce sont les derniers mots de Julius Rosenberg. On ne peut être que contre la peine de mort. Quelqu'un qui était également contre la peine de mort, poète à ses moments perdus, Léo Ferré, qui nous chante « Le pont Mirabeau ».

1963, le 19 juin, la première femme à avoir accompli un vol dans l'espace aura été le sous-lieutenant soviétique Valentina Tereshkova, 26 ans, dont le vaisseau spatial vient d'atterrir à Karaganda, après avoir accompli depuis le 16 juin 48 révolutions autour de la Terre, parcourant près de 2 millions de kilomètres dans l'espace en un vol qui aura duré 71 heures. Une soviétique a montré l'exemple. L'autre moitié de l'humanité connaît l'espace. Et puis en 1964, Eric Tabarly est à la barre de son Ketch Pendwick 2 et il arrive en vainqueur à Newport de la deuxième transat en solitaire. 1965, le 19 juin, Boumédienne prend le pouvoir en Algérie et le gardera jusqu'à sa mort en 1978. Et c'est en 65, donc cette année où il prend le pouvoir, que Lucky Blondeau chante des roses rouges pour un ange.

Juste avant d'entendre Lucky Blonto, je vous ai parlé de la prise du pouvoir par Boumediene. Pour ceux que ça intéresse, je leur donne rendez-vous demain, puisque nous développerons un peu plus cette information. Voilà, notre émission se termine. Merci à Sarah pour sa collaboration technique. Merci à Estelle, Patricia, Martine, Bernard. On se retrouve bientôt. Portez-vous bien. Tous vos messages, bien entendu, vos réactions sur www.crocnote.com. Vous commencez à connaître notre adresse. Vous pouvez également nous envoyer un petit courrier à la radio. Nous nous ferons un plaisir de vous répondre. Au revoir à tous.

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2: À propos, savez-vous que la cuisine en famille est un moment privilégié ? Se mettre tous en tablier et les manches retroussées pour élaborer ensemble une recette est une activité à explorer et à renouveler. Et ceci pour plusieurs raisons. La première, pour son côté ludique, fun, créatif. N'ayez pas peur de vous salir, de mettre les mains à la pâte, de vous poudrer de farine ou de vous lécher les doigts. Lancez-vous avec votre enfant dans le pétrissage, le modelage, le découpage de formes animalières ou rigolotes. Mettez de la musique ou papotez en même temps. La recette est là, importante, à suivre, mais le moment est surtout convivial et gai. Donc soyez réaliste en fonction de l'âge de votre enfant et de ses talents ou des vôtres. Comptez plus de temps si besoin. La deuxième, parce qu'on peut commencer tôt. Dès 3 ans, l'enfant peut touiller, pétrir, verser. À 5 ans, l'enfant commence à casser des œufs et tant pis si ce n'est pas trop net. Vers 6 à 8 ans, l'enfant apprend la lecture, se régale à découvrir les étapes de la recette. Sa main étant plus sûre, il peut commencer à découper des morceaux de fruits, à peser les quantités. Enfin, à partir de 9-10 ans, il pourra tenir le fouet électrique ou allumer le feu sous le regard attentif d'un adulte, bien sûr. La troisième raison est qu'en cuisinant, l'enfant goûte, touche, découvre des goûts et des textures diverses ainsi que le vocabulaire qui les définit. Son langage se développe, notamment sur les différents verbes décrivant ses actions, les ustensiles, les produits, etc. La quatrième raison pour laquelle cuisiner en famille est intéressante, c'est que l'on apprend à s'organiser. Trouver la recette, en discuter, salé, sucré, pour le goûter, pour inviter dans ce cas, à offrir, comment l'emballer, etc. Puis faire la liste des ingrédients, petit passage par l'écriture, et aller faire les courses, moment ô combien amusant, mais qui permet également de faire passer quelques notions selon l'âge de l'enfant ou de l'adolescent, le choix des produits, leur qualité, leur prix, etc. Mais la cuisine, c'est aussi ranger, nettoyer, prendre soin de ses ustensiles, au final, faire du moment de dégustation un temps de joie, de reconnaissance et de partage. Alors, si cela est vécu ainsi, sans pression, mais avec des apprentissages réels et variés, cuisiner en famille devient un moment inédit à renouveler. Et cela tombe bien puisqu'il revient régulièrement. À vos cuillères.
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2: Lorsqu'une catastrophe ou une situation d'urgence survient, la rapidité et l'organisation des secours peuvent faire toute la différence. Mais pour pouvoir intervenir efficacement, encore faut-il être préparé en amont avec des équipes formées, des partenaires mobilisés et des procédures bien établies. C'est justement l'objectif du NEMP, le National Emergency Management Plan, mise en place par ADRA Belgium. Et pour nous expliquer concrètement de quoi il s'agit et comment ce dispositif se construit sur le terrain, nous recevons aujourd'hui Jonathan Le Bouliot. Bonjour.
3: Bonjour.
2: Alors vous êtes directeur d'ADRA Belgium. Alors vous allez nous parler dans cette émission Parole solidaire du NEMP. De quoi s'agit-il exactement ?
3: Alors le NEMP, c'est avant tout un outil qui permet à chaque bureau d'ADRA d'être réactif en cas de catastrophe. Donc c'est-à-dire d'anticiper les potentielles catastrophes sur son territoire, les potentielles crises. C'est en fait une sorte de catalogue de scénarios, donc différents scénarios.
2: Donc vous devez anticiper ce qui pourrait se passer.
3: Exactement,
2: comme ça.
3: Tout à fait. Sur base évidemment d'analyses, de statistiques, d'une connaissance aussi du territoire. On ne sort pas ça de notre chapeau. Mais en analysant l'historique du pays, les tendances climatiques, les menaces et les différents rapports, on peut mettre 3, 4, 5 scénarios sur la table en disant, en Belgique, par exemple, la prochaine crise, elle pourrait être soit inondation, soit canicule, soit blackout électrique. Ça, c'est des choses qu'on sait qui potentiellement peuvent arriver. Et donc, nous, on réfléchit à comment s'y préparer, quelles sont nos ressources, qu'est-ce qu'on va pouvoir faire et qu'est-ce qu'on va pouvoir mettre en place.
2: Alors, quand vous dites « nous, on réfléchit », c'est quoi, nous ? C'est ADRA ? Est-ce que vous pouvez nous expliquer exactement la configuration de cette réflexion ?
3: Oui, alors c'est une demande qui a été faite il y a quelques années de la part d'ADRA International, mais c'est chaque pays, chaque bureau d'ADRA qui met en place son propre NEMP, qui est évidemment connecté à sa propre réalité. Et évidemment, pour qu'on ait une standardisation entre les bureaux, on a un soutien ici en Europe d'une personne qui est en charge de la réponse d'urgence européenne au sein du bureau d'ADRA Europe. Donc voilà, on n'est pas tout seul pour mettre ça en place. Mais après, on le met, on le colle vraiment à nos réalités et on peut connecter ce NEMP avec toute une série d'autres acteurs. Ça peut être d'autres bureaux d'ADRA qui viennent en soutien parce qu'ils ont de l'expérience dans tel ou tel secteur. Ça peut être évidemment nos églises adventistes qui peuvent être un soutien non négligeable en cas de catastrophe. Et donc voilà, chaque scénario va vraiment expliquer qu'est-ce qu'on va faire avec les moyens. Vers qui on va se tourner, quel va être le budget de telle approche, quel va être le budget de telle autre. Et tout ça, évidemment, théorique, mais ça nous permet d'être prêts le jour où une catastrophe arrive. On a déjà le scénario plus ou moins correspondant, on l'adapte et on répond à l'urgence. En deuxième ligne, évidemment, parce qu'en tout cas, ADRA Belgique n'est pas prêt ou en tout cas préparé pour faire de la... On n'est pas les pompiers, on n'est pas des forces de l'ordre.
2: Et alors donc, pour être prêt malgré tout, comme vous le dites, et vous nous avez énuméré un peu les critères. Ça veut dire que ça implique quoi localement ? Avoir des partenaires, par exemple, si à l'autre bout de la Belgique, il y a une inondation, comment vous agissez ?
3: Alors, il faut faire une cartographie. Donc, on cartographie quelles sont nos ressources disponibles dans quelle région de la Belgique. Alors, une des premières ressources disponibles, c'est évidemment nos églises et nos membres d'église. Ça, c'est évident. C'est-à-dire que si une inondation arrive, à Verviers, comme ça a été le cas en 2021...
2: D'ailleurs, vous avez déjà vécu une situation similaire.
3: Exactement, tout à fait. Donc là, on connaît très bien le domaine. Et bien là, l'église a servi de base arrière pour nos équipes de volontaires.
2: Qu'est-ce que ça veut dire, servi de base arrière
3: Alors, très concrètement, c'est là qu'on démarrait les briefings le matin avec les équipes de volontaires, parce qu'on est venu donc en deuxième ligne pour aider à déblayer et à venir en fait aider les victimes des inondations.
2: Donc c'était votre QG pendant...
3: Exactement, c'était notre QG. On s'est donc servi des installations pour les équipes de volontaires qui étaient composées aussi de membres locaux. qui pour certains avaient même eux-mêmes vécu les inondations. Donc voilà, ça c'est une première ressource, c'était le bâtiment, c'était la communauté locale, donc ça c'est clairement quelque chose qu'on a inscrit dans le NEMP.
2: Ça veut dire que vous y mangiez, vous y dormiez aussi ?
3: Alors, on a pété jusqu'à dormir là-bas, parce que la Belgique est toute petite, donc on peut heureusement rentrer à chaque fois chez nous. Mais oui, on stockait le matériel, on avait du matériel lourd, des déshumidificateurs pour les maisons, des tenues, parce qu'il y avait des hydrocarbures en fait, qui avaient débordé dans les rues, donc il y avait tout du matériel lourd. On allait, on se retrouvait là-bas pour manger, on se retrouvait aussi pour faire les briefings le matin. Parfois aussi, s'il y avait des besoins un peu plus de confort ou de toilettes, parce que dans le centre de Verviers, tout avait été détruit, eh bien, on remontait à l'église qui était située un peu dans les hauteurs. Donc voilà, on s'est vraiment servi ça, en effet, comme QG. Et même la commune, finalement, parce qu'on essaie aussi de travailler avec les autorités locales, on ne travaille pas de manière autonome, est venu stocker du matériel dans l'église. Et voilà, ça aussi, ça fait partie de la façon dont on travaille, c'est de mutualiser les efforts et les ressources.
2: Donc finalement, ce réseau d'église est la force du réseau ADRA.
3: Très clairement, parce que dans une crise qui toucherait le pays, ils sont en première ligne. Ils connaissent le terrain, ils connaissent normalement leur communauté, et il y a aussi une vraie logique à utiliser les églises comme un lieu de secours, un lieu où on peut être en sécurité, un lieu où on peut trouver du réconfort. Ça a tout son sens, même d'un point de vue spirituel.
2: Et alors, vous êtes combien de personnel à ADRA Belgium, Jonathan Le Bouliot ?
3: Alors, en équivalent temps plein ou en personne physique ?
2: Comme c'est vous voulez.
3: Alors, en équivalent temps plein, on est 2,25, on va dire ça comme ça. Mais dans les faits, on est 3 personnes. On a diminué un peu nos équipes cette année pour les réaugmenter l'année prochaine. Mais là, on est 3 personnes, donc c'est pas beaucoup.
2: Et alors, avec une si petite équipe, comment est-ce que vous arrivez à mettre en place un plan de sauvetage national?
3: Eh bien, en étant un peu structuré, organisé, et en s'appuyant surtout sur des leaders. Donc, dans chaque église, on souhaite à l'avenir avoir une personne ressource qui est formée par nos soins, qui connaît le mode de fonctionnement du NEMP et qui peut mettre en place des activités au sein de son église en cas de catastrophe. Alors, évidemment, elle ne va pas agir toute seule, elle va agir avec ADRA, mais ce sera la personne relais, la personne ressource sur place. Et on a aussi la fédération
2: des églises adventistes.
3: Voilà, des églises adventistes, tout à fait, qui a différents pôles et notamment un pôle formation avec lequel on va travailler pour renforcer justement les compétences de nos membres en matière de réponse d'urgence.
2: Et alors, en termes de temps, quels sont vos objectifs pour mettre en place ce NEMP ?
3: Alors, la théorie est en place. Maintenant, la pratique est s'assurer que tout le monde est formé, tout le monde est à la bonne place. Là, on vise 2028. Parce que ça prend du temps, on est une petite équipe, on travaille aussi beaucoup à l'international, donc voilà, c'est pas facile.
2: Donc vous êtes une petite équipe de personnel professionnel, mais une grande équipe de bénévoles.
3: Oui, tout à fait.
2: On peut dire ça comme ça.
3: On peut dire ça comme ça, oui. Voilà. On a facilement, la dernière fois qu'on a dû agir sur le territoire, déployé une centaine d'adventistes sur le terrain en 24 heures, donc ça, on a une capacité en tout cas de mobilisation assez impressionnante.
2: Et alors, est-ce que développer ce NEMP sur le territoire belge, ça représente des défis pour ADRA Belgium ?
3: Ça représente des défis, oui, ça représente des défis parce que travailler avec des volontaires, c'est aussi travailler avec des gens qui ont une autre vie, qui ont d'autres réalités, mais c'est aussi se faire connaître par les institutions, c'est essayer de se positionner, de faire des consortiums, essayer de faire des collaborations avec des entreprises. Par exemple, là, on est en discussion pour avoir à disposition des hangars, par exemple, pour mettre le matériel qu'on a déjà. C'est beaucoup de coordination, beaucoup de discussions, beaucoup de préalables en fait, et d'anticipation. Et donc ça demande malheureusement du temps.
2: Merci Jonathan Le Bouliot.
3: Merci à vous.
2: Pour cet échange qui nous permet de mieux comprendre l'importance de l'anticipation et de la coordination dans des situations d'urgence. Et derrière ces dispositifs que vous souhaitez mettre en place, il y a aussi des femmes et des hommes engagés, des partenaires mobilisés, et puis une volonté commune de venir en aide à ceux qui traversent des moments critiques, parce qu'il faut bien le dire, c'est ça l'objectif.
3: C'est ça l'objectif, tout à fait.
2: Merci à vous de nous avoir suivis dans Paroles Solidaires. À très bientôt pour une nouvelle émission consacrée aux initiatives solidaires et humanitaires sur le terrain. À bientôt. Merci,
3: à bientôt.
2: Au revoir.
3: Merci.

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1: Avec Destination Santé, Emmanuel Ducreuset.
2: Bonjour à tous. Pratiquer un effort intense en période de forte chaleur n'est pas sans conséquences. Principal risque, le coup de chaleur d'exercice. Une situation qui doit conduire à un refroidissement immédiat. En se contractant, les muscles produisent une quantité considérable de chaleur qui conduit à l'augmentation de la température corporelle. Et lorsqu'il fait chaud et que l'effort est trop intense, le système de régulation thermique se dérègle, entraînant un risque d'hyperthermie. C'est ça le coup de chaleur d'exercice. À la clé, éblouissement, nausées, maux de tête, vertiges, fatigue inhabituelle, troubles de la vision ou encore propos incohérents. Autant de signes qui doivent alerter et conduire à un refroidissement immédiat. Il faut savoir que le coup de chaleur d'exercice ne se produit pas qu'en période de canicule. Les sportifs peuvent en être victimes par seulement 25 degrés. En l'absence de vent et avec un taux d'humidité élevé, la température corporelle augmente et sa régulation est rendue difficile, voire impossible, provoquant ces malaises qui peuvent être graves, voire fatales. Donc, lorsque la météo n'est pas favorable à un exercice intense, mieux vaut réduire, voire annuler votre séance. Vous pouvez aussi aménager vos horaires en commençant plutôt le matin. Par ailleurs, aspergez-vous régulièrement le visage et la nuque avec de l'eau et hydratez-vous avant, pendant et après l'effort, même si vous n'avez pas soif. Et si l'hyperthermie survient, il faut agir rapidement. Mettez la victime au frais et à l'abri, refroidissez-la avec des sacs de glaçons sur les cuisses et les bras et appelez le 15 ou le 18.
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3: À Saint-Gervais, pense à tes navets. Bien entendu, on fête également aujourd'hui les Gervaises ainsi que les Michelines et les Romuald. Bonjour à tous, nous sommes en effet le 19 juin et c'est la journée mondiale de la drépanocytose, maladie génétique du sang qui affecte plus particulièrement les populations noires. Cette particularité explique qu'elle est sur le continent africain la première maladie génétique affectant dès la naissance des milliers de malades. En lutte contre cette maladie figure depuis 2009 parmi les priorités de l'OMS pour la zone Afrique et occupe le quatrième rang dans les priorités en matière de santé publique mondiale après le cancer, le sida et le paludisme. C'est une maladie héréditaire qui se caractérise par l'altération de l'hémoglobine, la protéine assurant le transport de l'oxygène dans le sang. Elle est particulièrement fréquente dans les populations d'origine africaine, je vous ai dit, subsaharienne, des Antilles, d'Inde, du Moyen-Orient et du bassin méditerranéen. On estime que 50 millions d'individus en sont atteints dans le monde. Le 19 juin est aussi la journée internationale pour l'élimination de la violence sexuelle en temps de conflit. C'est décidé le 19 juin 2015 par l'Assemblée générale de l'Organisation des Nations Unies, ONU. Une journée qui n'est associée à aucun conflit en particulier, mais fait référence à une tragédie pour l'humanité. La violence sexuelle en temps de conflit n'est pas un phénomène nouveau. L'utilisation du viol comme arme de guerre doit être combattue par tous les moyens et les violeurs et leurs supérieurs traduits en justice. L'ONU souligne le rôle que pourrait jouer la Cour pénale internationale, CPI, dans la lutte contre la violence sexuelle et appelle à la sensibilisation des dirigeants politiques, des casques bleus et des policiers en service dans les missions de maintien de la paix de l'ONU. Décès de Coluche en 1986. Michel Colucci, qui était né en 1944, fils d'un immigré italien et d'une française. Coluche, grand

0: Les Restos du Cœur, relais d'aide aux plus pauvres quelques mois avant de mourir dans un accident de moto.
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0: En 2013 également, décès de Slim Whitman, de son vrai nom Otis Dewey Whitman Jr., chanteur de musique country américain né en 1924. Très influent dans le milieu de la country, il demeure pourtant aujourd'hui largement méconnu du grand public. Sa chanson Indian Love Call est utilisée dans le film Mars Attacks pour repousser les extraterrestres. Je vous propose d'écouter Slim Whitman dans Each Step I Take, Gospel Country.

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1: Bonjour et bienvenue dans la quatrième, l'hebdo. Cette semaine, l'hebdo a pris le chemin des écoliers pour aller à la rencontre de deux comédiennes en vadrouille. Elles ont bien voulu s'arrêter en chemin pour nous raconter leur voyage, nous présenter leurs projets et se présenter tout simplement. Bonjour Christelle et bonjour Laetitia, à vous maintenant.
2: Salut Christelle.
3: Salut Laetitia.
2: On doit faire une interview pour Radio Albatros.
3: Allez hop.
2: Allez hop. Alors on va commencer par faire quoi Christelle? On va commencer par se présenter. Tu veux commencer?
3: Allez d'accord.
2: Bim.
3: Donc moi je m'appelle Christelle Delbrouck, je suis belge, j'habite à Gembloux, dans la province de Namur, et ma spécialité, qu'est-ce que c'est? C'est avant tout l'improvisation théâtrale, le théâtre jeune public, le théâtre de rue, la radio, bref tout ce qui est un peu art populaire et qui essaye de recréer du lien entre les gens.
2: Mais c'est super ça Christelle.
3: Bah écoute, je ne sais pas si on doit faire plus long ou pas.
2: Mais non, c'est très bien. Okay. Allez, c'est à mon tour, je vais essayer de faire aussi bien. Oulala.
3: Qui es-tu Laetitia?
2: Je m'appelle Laetitia Botella, je suis comédienne et metteuse en scène et mon travail s'articule autour de la désacralisation des textes de théâtre contemporain, de la littérature en règle générale et d'être au contact des gens pour essayer d'amener le théâtre à eux ou à elles et qu'il n'est pas forcément le chemin à faire qui fait parfois peur et qui peut décourager ou démotiver.
3: C'est marrant ça Laetitia, est-ce que ce serait pas un petit peu sur ce terrain-là ? On se serait rencontrés.
2: Oui, exactement.
3: Par rapport au fait d'avoir envie de visibiliser les gens qu'on n'entend jamais.
2: Exactement, redonner la parole aux silencieux, aux silencieuses. Et donc c'est là qu'on s'est dit, mais tiens, est-ce qu'on pourrait pas faire quelque chose ensemble? Et on avait quand même des petites marottes.
3: Oui.
2: Toi, par exemple, il y a un sujet qui t'intéresse très fortement.
3: C'est ça, là, ça fait quand même quelques années où je suis à fond sur le sujet de la paysannerie. Donc voilà, des femmes paysannes surtout.
2: Voilà, et moi je m'interrogeais autour de l'alimentation des femmes en fait, que le rapport des femmes à la nourriture, c'est une question qui me passionne et surtout qui me désespère. Et donc en discutant un peu de ces choses-là, et ben on en est venu à se dire, mais en fait est-ce que ça devrait pas tourner autour de celles qui nous nourrissent? Et c'est ainsi qu'est né.
3: Binette Demeter. Et alors pour répondre à la question qu'on ne manquera pas de nous poser, on ne sait pas qui est Binette, on ne sait pas qui est Demeter, ça dépend de notre humeur du matin.
2: Exactement. Et alors ce projet, en fait, cette aventure, je veux dire une aventure, parce que c'est déjà très concret, on a les pieds dedans. Mmh. Et donc cette aventure Binette et Déméter, c'est vraiment essayer de rallier nos deux villes, c'est-à-dire que Christelle, elle vient de Gembloux, elle habite à Gembloux, moi j'habite au Havre, et on s'est dit, mais en fait, voilà, faisons le trajet entre nos deux villes en s'arrêtant dans des fermes tenues par des femmes paysannes qui essayent de réfléchir à un autre rapport au vivant, une autre façon de faire, un peu plus respectueuse des sols et du vivant tout simplement.
3: Oui, et on se rend compte au fur et à mesure de notre trajet que ces femmes, non seulement elles nous nourrissent, mais en plus elles participent au changement du monde, à quelque chose de beaucoup plus positif et qui pourrait carrément nous amener la solution par rapport à tous ces débordements haineux qui nous entourent.
2: Oui, il y avait aussi cette question-là, toutes les deux, on a réfléchi à ça, parce qu'en fait, on est toutes les deux artistes, on va dire, mais en tout cas militantes. Et c'est comment on peut faire une jolie tresse avec ces deux choses-là. Et c'est aussi pour ça que Binette et Déméter, c'est quelque chose, un projet qui est artistique, mais qui est aussi militant. Pour nous, c'est très important.
3: Et au fur et à mesure de notre parcours, donc on rencontre ces femmes, on récolte leurs paroles, on récolte la parole aussi des gens autour d'elles, puisqu'on essaye d'organiser des événements publics un peu tout autour et tout au long du chemin, tout autour d'elles, afin déjà de les visibiliser, et en plus de récolter la parole et les impressions des gens pour pouvoir collecter tout ça et en écrire un spectacle qu'on jouera l'année prochaine.
2: Exactement, l'idée c'est de faire le trajet dans le sens inverse l'année prochaine avec un chapiteau et de s'arrêter dans les villes et villages qu'on aura traversé à l'aller, et plus si affinité, s'il y a d'autres villages qui ont envie qu'on s'arrête, on s'arrêtera. Et donc là, on vient de terminer Fosse-la-Ville, enfin presque Fosse-la-Ville, c'est Saint-Gérard en Belgique. Là, on part demain pour Gourdine, à côté de Walcourt. Ensuite, on va à Valenciennes. Après, nous allons à Saumont-la-Poterie, près de Neuchâtel-en-Bray. Après, ce sera Saint-Valery-en-Caux, avec une petite bifurcation par Dieppe. Ensuite, nous allons à Coville, Saint-Jouin-Bruneval, pour enfin arriver au Havre. Et alors, quelle était cette dernière question, Christelle, à laquelle on devait... Ah ben oui,
3: c'est... Les étapes du Havre, et puis après on fera un petit extrait de quelque chose.
2: Pour ce qui est de... Si on doit vous donner deux dates clés pour celles et ceux qui habitent près du Havre, le 24 juin, on organise à Saint-Jouan-Bruneval, en début de soirée vers 18h30, 19h par là, on va dresser le chapiteau près de la mairie, et on vous propose d'assister à la mise en voix d'un texte de théâtre contemporain qui s'appelle « On a égorgé les lapins » de Marine Bedon, qui sera lu par des habitants et habitantes de Saint-Jouan-Bruneval qui ont participé à un comité de lecture de théâtre contemporain avec nous. Et on vous propose aussi des petites choses à manger qui auront été cuisinées lors d'un atelier de cuisine l'après-midi. Et ensuite, Christelle et moi, on se propose d'improviser une sorte de spectacle restitution, une espèce de, voilà, de fourre-tout un peu de ce qu'on aura récolté sur le chemin pour donner déjà un avant-goût de ce que pourrait être le spectacle de l'année prochaine. En tout cas, ça va être un moment convivial, joyeux. Et le but, c'est d'essayer, voilà, de faire entendre la voix de toutes ces paysannes qu'on aura rencontrées. Et pour celles et ceux qui ne sont pas là le 24 juin, il y a le 25 juin, le lendemain, au Havre, lors du marché nocturne de Notre-Dame, on sera devant Calice et Mandibule, qui est un restaurant qui fait aussi plein d'upcycling, de la couture, des choses comme ça. On va proposer les potins du potager. Ce sera à peu près le même principe, c'est-à-dire essayer de restituer la parole des paysannes, essayer de partager aussi des cartes postales qui auront été écrites tout au long du trajet par les gens qu'on aura croisés, pour les gens de la ville. Donc ça peut être chouette aussi de faire ce relais-là. Donc ces deux événements sont gratuits, ouverts à tous. Donc n'hésitez pas à venir nous rejoindre. Et maintenant, un petit extrait d'un petit moment qu'on a écrit et qu'on a partagé sur les réseaux sociaux, parce que vous pouvez nous suivre. Vous pouvez nous suivre sur l'Instagram qui s'appelle binette_et_demeter. Et maintenant, le petit moment.
3: Oui, qui va vous donner un petit aperçu de ce qu'on a envie de faire aussi artistiquement par rapport au fait de mêler des mots, des paroles récoltées et un peu de poésie dans ce monde de brut.
2: Être fermière, c'est pas un métier, c'est un état. Tu ne vas pas travailler, tu es là.
3: Une ferme, une fromagerie, une prairie, la sensualité douce de la fabrication du fromage, le goût, l'odeur nuageuse, le poids du lait.
2: Je ne sais pas le nommer, ça, mais je travaille souvent seule. J'ai pas besoin de le nommer.
3: Puis le soleil, le vent, la chaleur dans la serre, les épines de chardon. Et la mère, vache, son veau titubant fraîchement né, le placenta dans la prairie.
2: Il n'y a rien à faire. Il faut ça, la vache, pour que ça commence. Tout part de là.
3: Puis les petits yeux coquins des cochons et le paillage. Fumée, sensation, fou rire.
2: Comment ça va, la ferme? C'est toujours la ferme, c'est jamais moi.
1: Merci Laetitia Botella et merci Christelle Delbrouck d'avoir pris le temps de préparer pour nous ce carnet de voyage sonore. Alors on vous souhaite de glaner plein d'autres jolis moments et nous on vous attend à Saint-Jouan-Bruneval le 24 juin et le 25 au Havre. Bonne route!
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0: Docteur Janciane Breuil, bienvenue au micro de Sentez-vous bien.
1: Bonjour.
0: Je rappelle pour les auditeurs que vous êtes médecin de prévention, que vous avez travaillé en milieu scolaire. En ce moment, nous faisons une petite série, enfin deux chroniques sur l'ostéoporose. Et notamment, le deuxième volet, c'est de savoir comment nous pouvons apporter suffisamment de calcium à nos os.
1: Ah voilà, on en parle beaucoup du calcium. Hein. Je vous rappelle qu'il y avait aussi l'intérêt de la vitamine D et l'intérêt de l'exercice physique, pour ne pas tout polariser sur le calcium. Et maintenant qu'on parle du calcium, ne pas tout polariser sur les produits laitiers. Parce que alors là, oui. Dès qu'on parle de calcium, on pense au lait, au laitage.
0: Tout à fait.
1: Hein, tous les médias et tous les messages qu'on a pu recevoir, le calcium égale lait. Attention, parce que d'abord, il n'y en a pas que dans les produits laitiers du calcium. Et en plus, si on a une alimentation très riche en protéines animales, les laitages et aussi la viande, si on a une alimentation très riche en protéines animales, eh bien, on peut voir une fuite de calcium au niveau des urines. On n'utilise pas tout le calcium qu'on mange, qui est dans notre alimentation. Il y a des fuites urinaires. Donc, il ne faut pas que l'alimentation soit trop riche en protéines. C'est une des raisons pour lesquelles il a été remarqué que les végétariens ont dans l'ensemble les os plus solides que les personnes carnivores.
0: Ah tiens donc.
1: Et voilà, comme quoi un excès de protéines animales, de viande, peut être néfaste. Donc, pas trop de lait, pas trop de viande, mais alors, où trouver le calcium et qu'il soit vraiment bénéfique? Ah, j'oubliais de dire aussi, il aurait été aussi montré que la caféine peut favoriser aussi la fuite du calcium dans les urines. Donc, il y a des choses qui nuisent à notre assimilation du calcium. On croit en consommer beaucoup, mais finalement, tout n'est pas efficace.
0: L'objectif, c'est aussi de le fixer.
1: Exactement. Alors, pour le fixer, bien sûr, on a besoin de vitamine D, bien sûr, on a besoin d'exercice physique, mais où trouver du calcium autrement, donc? Dans les végétaux, on en trouve. Alors, on en a déjà parlé un petit peu, dans les fruits oléagineux, surtout les fruits à coque.
0: Oui.
1: Ils sont riches en calcium, hein, et en fer, et en magnésium, mais ils sont riches en calcium, les amandes, les noisettes, les noix.

0: Ensuite, dans des légumes verts, tous les choux, le cresson, sont riches en calcium. Alors bien sûr, on n'en mange pas des quantités, mais un petit peu, plus un petit peu, voilà. Puis en variant, on trouve aussi du calcium dans les fruits secs, les abricots secs, les raisins secs. On en trouve, oui, dans les figues sèches aussi. Et on en trouve aussi dans des herbes, le persil, le cresson. Enfin, le cresson, je l'ai déjà dit, je crois. Voilà, mais des légumes vraiment verts, très verts, des herbes très vertes, on trouve du calcium. Et alors, je parle d'herbes vertes, je pourrais parler des fanes. Si vous arrivez à trouver des radis ou des navets biologiques, eh bien, vous pouvez utiliser les fanes pour faire des délicieux potages, hein, fanes avec des pommes de terre et un peu de crème fraîche ou un petit peu de purée d'amandes blanches, une petite astuce qui peut remplacer la crème fraîche. Eh bien, ces fanes sont riches en calcium. Voilà. On peut en trouver aussi dans le germe de blé, dans les sardines, bon, dans pas mal d'autres aliments. C'est pour montrer qu'il n'y a pas que le lait qui contient du calcium.
1: Mais est-ce que les produits laitiers ne contiennent pas plus de calcium que tous les autres aliments ?
0: Je pense que pour une meilleure qualité d'absorption du calcium, on a intérêt à varier.
1: Oui.
0: Vraiment varier. Et comme il ne faut pas manger trop de protéines animales pour les inconvénients qu'on a dit, autant varier les sources de calcium. Et comme de toute façon, on a bien dit qu'il faut augmenter nos végétaux, donc on peut très bien, il faut arrêter d'avoir la psychose de manquer de calcium.
1: Parce que finalement, en consommant des légumes qui contiennent du calcium, on atteint aussi notre objectif de consommer 5 fruits ou légumes par jour.
0: Il y a cet objectif-là qui est atteint. Mais c'est clair qu'on ne va pas trouver tout notre calcium dans les légumes. Hein. Les oléagineux sont plus riches que les légumes. Mais toujours, l'intérêt, c'est de varier.
1: De diversifier, de varier.
0: Puis on ne va pas être là à calculer exactement. On diversifie. Voilà. Alors, je voulais ne pas oublier de parler aussi de l'eau de boisson. Quand on achète de l'eau en bouteille, c'est intéressant de lire les étiquettes. Mm-hmm. Parce que sur les étiquettes, on voit combien de sels minéraux sont contenus dans l'eau. Et on voit s'il y a du calcium, du magnésium. Il y a aussi des bicarbonates et d'autres éléments. Mais le calcium et le magnésium sont des sels minéraux. Et il y a certaines eaux qui sont très, très pauvres. Et d'autres eaux qui sont suffisamment riches. D'ailleurs, chez vous, si vous mettez un adoucisseur, surtout ne le mettez pas sur les circuits d'eau de boisson. Il faut boire l'eau telle qu'elle est, sans qu'elle soit adoucie, pour qu'elle ait
1: son apport
0: en calcium. Exactement. Et donc, l'eau de boisson, l'eau que vous achetez, veillez-y. Voilà, partout où on peut trouver du calcium, il faut en tenir compte pour que ce soit équilibré. Et puis, ne jamais oublier que ça s'ajoute à l'exercice physique. Même si quand vous consommez du calcium et que vous ne marchez pas beaucoup, il n'arrivera pas trop à se fixer quand même. Voilà.
1: Docteur Jeanne-Céline Breuil, merci encore pour ces conseils, pour ces informations. On se retrouve bientôt pour un prochain Sentez-vous bien. Merci, au revoir, à bientôt.
0: Au revoir.
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4: Prise de son Jérôme Aubin.
3: Montage Sarah Rodriguez.
4: Aujourd'hui, nous parlerons de l'ensemble vocal Renaissance avec pour invité
3: Emmanuel Pascal Falala.
4: Emmanuel Pascal, bonjour. Pour commencer, un petit mot sur cet ensemble vocal Renaissance. En bref, le saviez-vous ?
3: L'association réunit des choristes qui veulent étudier et propager le chant choral selon l'esprit et les méthodes chorales à cœur joie. Vous souhaitez découvrir de belles œuvres pour chœur a cappella ou avec orchestre ? Vivez des aventures musicales lors d'échanges culturels avec le Viral Symphony Orchestra, Liverpool par exemple, ou avec l'association A Cœur Joie. Concerts régionaux, participation au Choralie à Vaison-la-Romaine, un rassemblement choral qui se déroule tous les 3 ans.
4: Une adresse peut-être ?
3: 1 Impasse Roca, 76 620.
4: Quand se déroulent les répétitions ?
3: Le jeudi soir, de 20h30 à 22h30, sauf les vacances scolaires. Quelle est la meilleure technique pour bien moduler la voix ? Il y a des gens qui disent qu'il faut bien respirer, il faut respirer par le ventre, il faut respirer autrement.
5: Alors, on ne respire pas par le ventre, ça c'est une erreur en fait. Le ventre se gonfle, mais il se gonfle par conséquent. En fait, on ouvre plutôt les côtes flottantes, c'est au niveau de la cage thoracique, le bas de la cage thoracique. Et pour qu'on tienne bien le son, il faut que la sortie d'air soit très progressive et pas forcée. C'est-à-dire qu'il ne faut pas souffler fort, il faut laisser l'air sortir tout doucement. Et c'est parce qu'on a les côtes ouvertes et que le diaphragme est bien étalé qu'on a une pression constante. Donc après, on fait intervenir aussi un petit peu les abdominaux. Et pour la couleur, là, on travaille surtout sur la couleur des voyelles, parce qu'il y a des voyelles qui sont plus brillantes que d'autres. Le I, le E sont brillantes. Donc quand on chante, il faut que les voyelles plus ouvertes, comme le A, se confondent un peu avec un I. Et d'un même coup, la voix devient plus brillante et elle va porter beaucoup plus loin sans micro, parce qu'elle est brillante. Et ça, c'est l'émetteur, donc il y a les cordes vocales, mais en fait, c'est la caisse de résonance qui se trouve. Il y a la bouche, les fosses nasales, qui vont permettre de moduler les harmoniques de la voix, et puis il y a le soutien, donc c'est très long comme travail.
4: Est-ce que de participer à une chorale comme ça, il y a des gens qui arrêtent de fumer? Des chanteurs qui arrêtent
5: arrivé,
4: de fumer?
5: C'est arrivé, oui, j'en connais. Mais il y a très peu de gens qui fument dans mes chœurs.
4: Ben oui.
5: Très peu. Alors si j'ai une petite chose à dire, une question, c'est est-ce que vous avez envie de recruter? Vous ne m'avez pas posé.
4: Oui.
5: Je recruterais bien surtout des voix d'or. Et des voix d'alto. Dans mon ensemble, l'impression, curieusement, c'est plutôt des voix d'alto et de ténor. Je m'en...
4: Les donc, ténors voilà, chez les hommes, les altos chez les femmes, c'est ça?
5: Oui, je recrute.
4: Oui, oui.
5: Alors il y a quand même une petite audition quand même pour, chez moi. Je leur fais chanter Frère Jacques, c'est pas très compliqué.
4: Oui.
5: Et je le fais dans tous les tons. Pour vérifier que la voix monte ou descend et qu'elle est juste. Les gens qui n'ont pas juste, ça je ne les prends pas, c'est trop long. Alors. Je leur dis d'aller se former, de travailler l'oreille parce qu'il y a un problème d'audition peut-être. Mais sinon, on prend tout le monde. Donc dans mon grand cœur, j'ai vraiment des gens qui déchiffrent et des gens qui ne déchiffrent pas du tout.
4: Mais on apprend à déchiffrer aussi avec le, avec le temps un peu.
5: Avec ça. Le temps. Avec le temps, oui.
4: Ça monte, ça descend quand même.
5: Ça descend. Je mets le nom des notes, je leur dis, voyez, là, do, sol, voilà. Je leur fais chanter des intervalles. Non, mais ils progressent, parce que quand je pense que les premières années, les choristes ne savaient même pas tenir la partition dans le bon sens.
4: Oui,
5: debout, comme ci ou comme ça. Ils ne savaient même pas tourner les pages au bon moment.
4: On voilà. Recrute, donc on rappelle un numéro de téléphone.
5: Le 02 35 44 76 52.
4: Et puis de toute façon, vous avez un site internet qui est très complet. On peut avoir un certain nombre de renseignements pour vous contacter. C'était Paroles d'Assaut, une émission de Gisèle Billan
3: et Didier Blonce. Au son, il y avait Jérôme Aubin.
4: Au montage,
3: Sarah Rodriguez.
4: À l'organisation de ce rendez-vous avec l'ensemble Vocal Renaissance.
3: Merci à notre invité Emmanuel Pascal Falala.
4: Merci pour votre fidélité à tous. Au revoir, portez-vous bien.
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4: Cédric Argentin, vous êtes l'un des membres fondateurs de l'association Apiculture. On parle beaucoup d'abeilles. Et au mois d'août, vous allez nous dire quel jour il se passe. Il y a un rendez-vous avec la population havraise.
6: Tout à fait. Le 27 août, il y aura l'organisation du village des petites merveilles. Donc c'est un événement qui a déjà été proposé l'année dernière, c'était au Square Holker, et donc c'est une rencontre de différentes associations autour des petits animaux. Donc il y avait petits animaux de ferme, on avait évidemment nos abeilles avec nous, également une association sur les escargots, et l'association aussi Havre de Verre qui est venue avec ses petits vers pour le compostage.
4: Alors Apiculture, c'est une association qui est ouverte au plus grand nombre, évidemment. Vous avez un numéro de téléphone où on peut vous contacter?
6: Le 06 68 45 94 86.
4: Alors si on veut tous les renseignements pour cette journée festive, joyeuse, où on a beaucoup à apprendre sur les abeilles, mais aussi sur les petits animaux, on rappelle le numéro de téléphone.
6: 06 68 45 94 86.

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1: La Bible aux mille visages. Éric Denimal, bonjour.
2: Bonjour.
1: Vous êtes pasteur, également auteur de plusieurs livres, parmi lesquels la Bible illustrée pour les nuls, qui est la base de notre entretien depuis quelque temps. Nous parlons de ce que la Bible présente

0: Abraham a eu Isaac, Isaac a eu Jacob. Jacob a eu 12 fils, dont un, Joseph, qui est extrêmement important parce que Joseph va être en conflit avec ses autres frères. Il va être vendu comme esclave par ses frères et il va se retrouver en Égypte. C'est important de rappeler ça parce que si Moïse sort le peuple d'Israël d'Égypte, c'est parce qu'un jour ils y sont entrés. Donc voilà, Joseph, vendu par ses frères comme esclave, se retrouve en Égypte après une vie assez extraordinaire. Et alors là, ça mérite aussi tout un bouquin, la vie de Joseph. Joseph va bien sûr mourir. Mais avant de mourir, comme il est devenu, il est passé de son statut d'esclave par toutes sortes de péripéties assez incroyables. Il devient un des personnages les plus importants d'Égypte. Il va sauver l'Égypte de la famine parce qu'il va connaître le plan de Dieu, le dessein de Dieu pour tout un pays. Et il va participer au salut de ce pays dans le sens où il va dire... Il y a une famine qui vient, alors voilà ce qu'il faut qu'on fasse. Et il va gérer, en quelque sorte, tous les greniers de l'Égypte, ce qui fait qu'il va sauver l'Égypte de la famine. Mais comme la famine gagne beaucoup plus que l'Égypte, voilà qu'il va revoir, par hasard, ses frères venir en Égypte pour chercher du blé. Et il va se réconcilier avec eux. Au bout d'un certain temps, il va se réconcilier avec eux. Et il va même inviter toute sa tribu à venir en Égypte, puisque là il y a du blé, alors qu'il y a la famine un peu partout dans le monde. Et les Hébreux vont venir comme ça en Égypte, ils vont prospérer, et là les années vont passer, des générations vont passer, et il va y avoir un moment où, alors que les Hébreux avaient été reçus correctement, royalement, si j'ose dire, pharaoniquement, par le pharaon, parce que la puissance de Joseph était telle, et la reconnaissance de l'Égypte à l'égard de Joseph était telle, qu'il y avait une bonne relation avec les Hébreux. Mais voilà que les Hébreux vont prospérer énormément en Égypte. Il faut dire qu'on leur a donné des terres qui étaient vraiment des terres riches pour des gens qui étaient des nomades, qui étaient des éleveurs. Ils vont prospérer considérablement, mais ça c'est un peu la faute des pharaons, enfin du pharaon et des Égyptiens, qui non seulement leur ont donné de bonnes terres, bon ça c'est gentil, mais ils les ont laissés prospérer au niveau élevage, etc., parce qu'ils considéraient comme quasiment impur de devoir élever du bétail. Et donc naturellement là ils ont laissé le champ libre à ces Hébreux qui ne savaient finalement faire que ça, et donc ils ont prospéré au point où arrive au bout d'un certain nombre de générations et de centaines d'années, arrive un pharaon qui est un petit peu inquiet quant à la puissance de ces Hébreux, parce que la situation politique est un peu instable, parce que l'Égypte se sent un peu menacée sur ses frontières. Il se dit, si on entre en guerre, il ne faudrait pas que nous ayons au sein même du pays un peuple étranger non assimilé qui finalement se retourne contre nous. Et là, on a une situation extrêmement intéressante qu'on pourrait étudier au niveau de l'intégration, au niveau de la place de l'étranger, au niveau de l'insécurité, etc. Parce que le pharaon va avoir tellement peur de cette menace intérieure, ces éléments dormants, on pourrait presque dire, pour utiliser des expressions un petit peu crues d'aujourd'hui, qu'il va dire, mais il faut limiter la puissance de ces gens. Alors, on pourrait éventuellement les ramener aux frontières, mais a priori, ce n'est pas ce qui s'est fait. Peut-être parce que les charters n'étaient pas encore inventés. Mais,
1: il y avait des méthodes expéditives qu'on ne pourrait pas employer aujourd'hui.
0: Voilà, en tout cas, il va mettre en place une méthode assez expéditive. Il va dire, à partir de maintenant, je vais ordonner aux sages-femmes, qui était égyptienne, je vais ordonner à ces femmes de tuer les enfants mâles qui naissent. Tous les garçons qui naissent, on les tue. Et c'est ce qui va se produire. Je dirais, un ordre aussi dramatique ne semble pas poser de problème, a priori. On trouve ça assez cruel et horrible, mais on a presque une version moderne de ça en Chine, dans la façon dont on exige que les couples n'aient plus qu'un enfant, et dans la mesure du possible, naturellement, du coup, par déviance, un fils. Il y a là quelque chose d'assez étonnant.

0: non, d'inhumain. Et on sait les drames que ça provoque en Chine. Mais finalement, bon, on n'y fait pas trop attention. On se dit, bon, bah, de toute façon, peut-être qu'effectivement, ils ont tout intérêt à faire ça, parce que sinon, c'est nous qui allons être écrasés par le nombre de Chinois qu'il y a dans le monde. Bon, enfin, c'était une parenthèse, mais pour montrer que cette situation horrible d'antan a aussi des versions plus modernes que l'on laisse passer sans sauter
1: au plafond. Comme je viens de le faire à la
0: voilà,
1: seconde,
0: c'est
1: par
0: ça,
1: exemple.
0: Oui. Et donc voilà, on est dans cette situation-là. Et puis, il y a une femme qui va mettre au monde un enfant. Une femme hébreu qui va mettre au monde un enfant et qui ne supporte pas l'idée de le voir exterminé. Et donc, elle va le cacher. Elle va cacher sa grossesse, très certainement, parce que les espions, ça existe. Hein. En Chine aussi, d'ailleurs. Bon, mais enfin, bref, on ne revient pas sur cette situation. Donc, elle va cacher sa grossesse. Elle va mettre au monde cet enfant, seule, sans les aides extérieures. Et puis, au bout d'un certain temps, elle ne peut plus cacher l'enfant. Et donc, elle va essayer de sauver cet enfant de cette mort certaine, puisque c'est un garçon, et elle va le confier au Nil. C'est-à-dire qu'elle va le mettre... On connaît bien l'histoire, hein, cette histoire de cet enfant mis dans une corbeille qui va flotter sur le Nil. Elle va confier cet enfant au Nil, à Dieu. C'était étonnant parce que le dieu le plus important en Égypte, c'est le Nil, justement. Mais elle va confier cet enfant au destin, s'il en a un. Elle ne supporte pas l'idée qu'il puisse être assassiné, alors elle l'abandonne quelque part. Elle ne l'abandonne pas tout à fait, puisqu'on essaie de surveiller un peu ce qui se passe. Et puis là il y a le conte de fées, en quelque sorte. Hein. C'est la fille du pharaon qui vient se baigner au bord du Nil et qui découvre cet enfant, qui comprend très vite que c'est un hébreu, parce qu'effectivement, un Égyptien ou une Égyptienne n'aurait pas fait cela. Donc elle comprend, elle prend la mesure du drame peut-être, elle se prend d'affection à l'égard de cet enfant qu'elle ne connaît pas, et elle va le protéger, elle va l'élever. Et c'est ainsi que cet enfant, qu'on va appeler Moïse parce qu'il est sauvé des eaux, c'est le sens même du terme, Moïse, Moïse va donc grandir, étonnamment, dans les coulisses du pouvoir, dans les coulisses du pharaon, dans les coulisses du palais. Et il va donc bénéficier non seulement d'une protection, mais il va bénéficier aussi de toute une éducation très particulière, celle à laquelle les Hébreux n'ont pas accès. Et c'est assez important parce que tout ce qui va être important ensuite va être dans la transmission, dans la mise en place d'un peuple et toute la culture qu'aura pu acquérir Moïse dans son enfance et dans son éducation, elle va être utilisée pour la suite, y compris dans des choses très simples. Vous savez, quand Moïse, bien plus tard, dans le désert, va mettre en place le tabernacle de Dieu, cette espèce de temple ambulant, on sent bien que toute sa culture égyptienne y est aussi pour quelque chose. Parce que quand on regarde aujourd'hui les temples égyptiens anciens, et quand on regarde le dessin du tabernacle, on se dit qu'il y a quand même des similitudes avec les lieux saints, les lieux très saints, avec cette difficulté d'entrer en contact avec Dieu, mais avec quand même une possibilité de le faire. Donc on sent bien qu'il y a toute une culture et que Moïse n'a pas tout simplement tout inventé ou tout trouvé par intuition. C'est sûr que Dieu l'a guidé, mais c'est sûr aussi qu'il a profité de tout ce qu'il avait pu recevoir comme culture. Et donc Moïse va grandir dans les allées du pouvoir. Et puis on sait très bien aussi que Moïse va avoir une espèce de nostalgie parce qu'il connaît ses racines. Il va avoir une espèce de nostalgie. Et puis surtout, il ne va pas supporter de voir dans quelle situation se trouve son peuple, les Hébreux. Et il va un jour prendre la défense de ce peuple qui est maltraité jusqu'à commettre un meurtre, puisqu'il va tuer un gardien, un soldat égyptien qui frappe un hébreu. Et ça, même si on est fils de prince ou si on est prince adoptif, ça ne passe pas. C'est quelque chose de très très grave. Et il va devoir fuir cette situation-là. Il va se retrouver dans le désert. Et lui qui était j'allais dire, en tout cas proche du pouvoir, avec tous les avantages que cela peut accorder, il va se retrouver simple berger, en clandestinité, dans le désert. Il va se faire oublier, il va y rester 40 ans.
1: De fils d'Égyptien, pour finir, il revient à ce qu'était l'activité principale de ces Hébreux, fils d'Hébreux.
0: Oui, tout à fait. Et il va réapprendre la gestion d'un troupeau. Et ça, c'est pour la suite de l'histoire.
1: Je vous remercie Eric Denimal, nous vous retrouvons dans une prochaine émission. Pour ceux qui s'y intéressent, eh bien, je rappelle le titre de votre livre qui sert de base à ces entretiens, La Bible illustrée pour les nuls. C'était La Bible aux mille visages.
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Chers amis auditeurs et auditrices, bonjour et bienvenue dans votre émission Classique Classique. Nous allons aujourd'hui nous intéresser à un compositeur russe qui est une des figures les plus importantes de la musique post-romantique, à savoir Peter Tchaïkovski. Né à Votkinsky en 1840 dans l'ouest de l'Oural, Tchaïkovski fit des études de droit à Saint-Pétersbourg tout en suivant des cours de musique au conservatoire de la ville. Il eut notamment pour professeur le compositeur et pianiste Anton Rubinstein, auprès de qui il devait continuer à apprendre des cours d'orchestration. En 1866, le compositeur et pianiste Nikolai Rubinstein, frère d'Anton, lui obtint le poste de professeur d'harmonie au conservatoire de Moscou. Il y rencontra le dramaturge Alexandre Ostrovsky, auteur du livret de son premier opéra Le Voïvode, qui date de 1868. De cette période datent aussi les opéras Ondine de 1869, le concerto pour piano numéro 1 en si bémol mineur de 1875. Ce concerto pour piano avait été initialement dédié à Nikolai Rubinstein, qu'il avait jugé injouable. Profondément mortifié, Tchaïkovski remania considérablement l'ouvrage et le destina à Hans von Bülow, qui le créa à l'occasion de sa première tournée aux États-Unis entre 1875 et 1876. Rubinstein reconnut plus tard le mérite de la partition révisée et l'inscrivit à son répertoire. Célèbre pour son premier mouvement dramatique et l'utilisation habile de mélodies de type populaire, il est devenu l'un des concertos pour piano les plus fréquemment joués. Ouvrons notre écoute musicale avec un extrait du concerto numéro 1 en si bémol mineur pour piano et orchestre.

En 1876, Tchaïkovski entama une correspondance suivie avec Nadezhda von Meck, une riche veuve qui, enthousiasmée par sa musique, lui versait une rente annuelle qui lui permit de se consacrer entièrement à la composition. Tchaïkovski entretint avec elle des relations épistolaires, mais ne la rencontra jamais. Cependant, 14 ans plus tard, Madame von Meck, se croyant ruinée, cessa brutalement son soutien financier. La période de sa relation avec Madame von Meck fut l'une des plus productives de Tchaïkovski. Naquit notamment le Lac des Cygnes en 1877, que vous pourrez apprécier dans quelques instants. Dans l'intervalle, en 1877, Tchaïkovski, espérant apaiser les conflits intérieurs dus à son homosexualité, avait épousé Antonina Miliukova, une étudiante en musique au Conservatoire de Moscou, qui lui avait écrit une déclaration d'amour. Dès le début, cette union fut un échec et le couple se sépara. Écoutons à présent un extrait du Lac des Cygnes.

De 1887 à 1891, Tchaïkovski effectua plusieurs tournées triomphales, dirigeant ses propres œuvres devant des publics enthousiastes dans les grandes villes d'Europe et des États-Unis. En 1890, il donna l'un de ses opéras les plus achevés, La Dame de Pique. En 1893, il entreprit sa symphonie numéro 6 en si mineur, intitulée ensuite Pathétique par son frère Modeste. La première de cet ouvrage, donnée à Saint-Pétersbourg le 28 octobre 1893, sous la direction du compositeur, laissa le public indifférent. 9 jours plus tard, Tchaïkovski mourait du choléra, officiellement du moins. Des chercheurs ont en effet laissé entendre qu'il se serait suicidé sur ordre à la suite d'une possible liaison avec un membre de la famille impériale.

De nombreuses compositions de Tchaïkovski, dont Casse-Noisette, le concerto pour piano numéro 2 en sol majeur, le quatuor à cordes numéro 3 en bémol mineur ou encore le trio en la mineur pour violon, violoncelle et piano sont restés très populaires. Chez lui, des épisodes richement mélodiques ou profondément mélancoliques alternent avec des mouvements dansants issus de la musique traditionnelle. Entré dès 1868 en relation avec le groupe des Cinq, Tchaïkovski sympathisa avec Balakirev, ne se départit jamais d'une certaine méfiance envers Rimsky-Korsakov et manifesta toujours une franche hostilité à l'égard de Moussorgski. Contrairement à eux, il se tourna vers l'Occident, en particulier dans le choix de ses sujets. Mais il se considérait comme, je cite, « russe, russe jusqu'à la moelle des os ». Et Stravinsky devait voir en lui le représentant le plus typique de la musique de son pays natal. Un thème parcourt sa production. Le destin de l'homme, la lutte de ce dernier pour en venir à bout et son échec final.

Vous venez d'apprécier le ballet suite, opus 66, intitulé The Sleeping Beauty. Ainsi s'achève votre émission Classique Classique, consacrée aujourd'hui à Tchaïkovski. Au revoir à tous et à très bientôt.

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1: Une véritable tornade, c'est ainsi que s'exprimait André Gide en entendant cette étude opus 25, numéro 12 de Frédéric Chopin.

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1: Japhet. Japhet est un mot hébreu qui veut dire « celui qui s'étend ». C'est le nom qu'a reçu le fils aîné, en tout cas probablement aîné, de Noé, le fameux patriarche qui a vécu la grande épopée du déluge. On nous dit que Noé, lorsqu'il était âgé de 500 ans, a eu trois fils, dont l'un s'appelait Sem, l'autre Cam et l'autre Japhet. Mais bien que la plupart du temps Japhet soit mentionné en dernier lieu, il était probablement l'aîné de ces trois garçons. Il a donc dû contribuer avec son père et ses deux frères à la construction de ce fameux bateau ou coffre de bois qu'on a l'habitude d'appeler l'arche de Noé. Et lorsque le déluge est arrivé, eh bien, il s'est embarqué à bord de ce bateau, premier modèle du genre. Il était marié à ce moment-là, puisque les textes nous disent que lui et sa femme, comme ses frères et leurs femmes, sont montés à bord de ce bateau. Il a donc vécu toute cette aventure du déluge. Et lorsque le bateau s'est enfin posé sur le sommet du mont Ararat, il a aussi connu cette nouvelle alliance traitée entre Dieu et son père, qui promettait qu'il n'y aurait plus de déluge, mais que Dieu serait fidèle, le jour et la nuit se succéderaient, les semailles et les moissons aussi. Et ce que l'on sait de Japhet n'est pas très détaillé. On sait que un jour, lorsque son père, après avoir cultivé la vigne, est devenu saoul et s'est couché tout nu quelque part, son petit frère, Cam, est venu et s'est moqué de lui. Alors, Japhet et Sem sont venus en marche arrière avec le manteau du père et ont couvert le père sans le regarder. Et donc, il est béni à cause de ce respect dû à son père dans cette circonstance-là. Et dans la bénédiction qu'il reçoit, justement, c'est celui d'être quelqu'un dont les descendants vont s'étendre sur la surface de la terre, et en particulier dans la direction de l'Occident, et d'être admis dans les tentes de son frère Sem, qui lui paraît être l'héritier, en tout cas spirituel, de Noé. C'est-à-dire que entrer dans les tentes de son frère, c'est avoir les mêmes privilèges que lui, être accueilli au même titre que son frère. Et donc, ce que l'on sait ensuite, c'est que dans la table qui, dans le livre de la Genèse, au chapitre 10, donne les 70 premiers peuples de l'humanité post-diluvienne, eh bien, il est le père de 7 fils qui ont donné naissance à des nations comme les Mèdes, les Perses, les Grecs, et puis tout un tas d'habitants des îles de la Méditerranée jusqu'aux points les plus occidentaux. Donc, Japhet, voilà un personnage qui s'est effectivement étendu à travers ses fils, ses petits-fils et tous ses descendants, qui n'a pas eu le même privilège que Sem d'être au centre ensuite de la révélation biblique, mais qui a bénéficié quand même des services de son frère et de ses descendants. Vous pourrez retrouver les mentions de Japhet dans toute l'histoire du déluge, chapitres 7, 8, 9, et dans la table des peuples du livre de la Genèse, au chapitre 10.
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0: ses dernières notes évanescentes, disparaissant comme un souvenir. C'était « Jeu d'eau » de Maurice Ravel, interprété par Alexandre Tarot au piano.
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1: Je vous propose une immersion chorale, vocale dans le XVIe siècle anglais avec John Shepherd. Et nous écoutons ici un merveilleux ensemble, Stile Antico, dans Liberanos.

0: C'était l'ensemble Stile Antico dans la musique anglaise du XVIe siècle de John Shepherd, Liberanos.
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0: Nous partons à la rencontre d'un basson particulièrement bavard, entouré de clarinettes, de cors. L'ensemble Moonwinds, direction

0: C'était de Vicente Martín Soler, un divertimento numéro 4 en si bémol majeur pour instruments à vent. L'ensemble Moon Winds interprétait cette œuvre sous la direction de Johann Henrik Luna.
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Joseph Haydn, le très grand Haydn, a signé 4 concertos pour le roi Ferdinand IV de Naples. Voici le premier de cette série. Il est en Do majeur, comportant 3 mouvements, Allegro con spirito, Andante et Finale.

0: C'était le concerto pour le roi Ferdinand IV de Naples, le premier de ses concertos en do majeur, interprété par Helmut Köhl à la flûte et Gerhard Feder au bois, et la Camerata de Rhénanie, dirigée par Hans-Peter Gmür.
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0: C'était la marche du mouvement de la symphonie numéro 5 en do dièse mineur de Gustav Mahler avec l'orchestre symphonique de la radio de Ljubljana, dirigé par Anton Nanout.
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2: Bonjour et bienvenue dans notre émission Prunelle, une émission pour et avec des femmes qui nous fait beaucoup de bien, n'est-ce pas Violaine et Morgane? Bonjour mesdames.
3: Bonjour.
4: Bonjour.
2: Chères femmes qui nous écoutent, peut-être avez-vous un handicap ou êtes-vous une personne aidante? Notre invitée d'aujourd'hui, Céline, est justement là pour nous en parler. Parler de sa propre expérience d'enfant de parents malentendants. Bonjour Céline.
3: Bonjour Céline.
5: Bonjour mesdames.
2: Handicap, quel handicap? Voilà notre thème que nous abordons aujourd'hui ensemble et Morgane va introduire avec sa chronique d'identité révélée. Morgane, nous t'écoutons.
3: Identité révélée. Aujourd'hui, nous allons lever le voile sur un sujet qui, d'une manière ou d'une autre, nous touche toutes. Le handicap. Alors que nous aborderons tout à l'heure le parcours de Céline, une femme élevée avec des parents sourds, je nous invite à raisonner ensemble sur notre identité lorsque l'handicap est présent dans notre vie. Je pense à ces femmes, par exemple, qui sont malvoyantes, malentendantes, amputées d'un ou plusieurs membres, ou encore simplement à ces femmes porteuses d'une particularité physique ou psychique qui les rend distinguables, qui les rend remarquables. Distinguables, oui. Par le fait que lorsqu'un élément sort du commun dans notre réalité, ce sont bien des normes qui nous laissent à penser que nous sommes différentes des autres, alors qu'au fond, ne serions-nous pas toutes dans le même dilemme? Quel dilemme? Celui d'être confrontées à la différence. Cette différence que les autres savent nous faire remarquer. Elles deviennent un fardeau parce qu'elles sont pointées du doigt, parce qu'elles ne rentrent pas dans les cases habituelles. La société semble nous dire que ces différences nous isolent. Et quand la société ne sait pas comment appréhender ces singularités, elle les néglige ou les stigmatise. Chaque histoire, chaque femme a son lot de défis à surmonter. Alors la question qui se pose à moi est de voir comment appréhender ces réalités. Je vais vous donner un peu l'exemple de Lizzie Velasquez. Elle est atteinte d'une maladie congénitale rare. Et elle a été étiquetée la femme la plus laide au monde sur une vidéo YouTube qui a fait plus de 4 millions de vues. Elle a dû faire face à du cyberharcèlement qu'elle a vécu comme un tremplin pour apporter l'espoir. Et aujourd'hui, elle parle de sa différence comme d'un cadeau pour faire briller sa lumière. C'est pourquoi ne perdons pas courage. Lors même que notre femme extérieure se détruit, notre femme intérieure se renouvelle de jour en jour. Donc c'est une référence très intéressante. D'ailleurs, si on pense à un arbre qui, plié par le vent à ses branches, ne pousse pas droit, eh bien, elles grandissent vers la lumière, elles s'adaptent et elles deviennent plus résistantes, ces branches. De la même manière, nous avons le choix de laisser nos différences nous définir négativement ou de nous en servir pour grandir et de nous rapprocher de ce que nous sommes appelés à être, des femmes fortes, aimées, épanouies et capables de surmonter les obstacles, quels qu'en soient leur forme. Parce qu'au-delà des regards, au-delà des normes, il y a une vérité profonde. Nous sommes toutes aimées. Et avec un Dieu qui nous connaît intimement, avec nos forces et nos faiblesses. Dieu qui ne voit pas le handicap comme le monde le voit, mais qui voit en nous des femmes capables de transformer leurs défis en victoires.

0: Nous venons d'écouter Beautiful Day de Ryan Nabish. Handicap, quel handicap, Céline, merci de nous faire l'honneur de votre présence. Vous avez grandi avec des parents sourds, c'est bien cela ?
1: Oui, tout à fait.
0: Donc vous avez à la fois partagé la culture des sourds et celle des entendants, tout en faisant le lien entre elles. Céline, parlez-nous un peu de votre enfance à assurer ce lien entre sourds et entendants.
1: Si vous permettez, est-ce qu'il est possible de se tutoyer en langue des signes française ? Il n'y a pas de vouvoiement, donc pour moi, c'est encore plus difficile.
0: Ok, avec plaisir.
1: Avec
2: joie.
1: Comme ça.
2: Ok, avec plaisir.
1: Hein. Super. Alors, moi, je suis ce qu'on appelle une coda.
0: Ok, que signifie coda ?
1: En anglais, ça signifie Children of Deaf Adults.
0: Il n'y a pas un terme pour en français ?
1: Pas du tout.
0: D'accord, c'est international.
1: International, on nous appelle les CODA, donc on est effectivement en général les enfants où les parents sont sourds. Moi, mes parents sont sourds-signants, donc ils parlent la langue des signes française, et donc c'est ma langue maternelle.
2: Et toi, tu es entendante, hein, voilà.
1: Tout à fait.
2: Okay.
1: C'est ça, les CODA, en fait, ils entendent. Et ils ont été éduqués, ils ont été élevés avec des personnes adultes sourde. Donc moi, c'est ma langue maternelle. Donc pour tout vous dire, je réfléchis en langue des signes, je rêve en langue des signes, je traduis tout en langue des signes. Quand j'entends un mot en anglais, je le traduis d'abord en langue des signes française,
0: d'accord,
1: avant de le traduire en français.
0: À partir de quel âge, à peu près, un enfant comprend les signes et même signe lui-même ? C'est bien ce terme qu'on utilise ?
1: Tout à fait. Signer. On dit signer. Alors, il faut savoir que on peut signer très très tôt, à partir environ de 8 mois.
0: Oui.
1: Oui, parce que les scientifiques ont fait des recherches et il se trouve que les cordes vocales sont matures beaucoup plus tard que la dextérité des doigts.
0: D'accord.
1: Et donc, grâce à la langue des signes française, notamment la langue des signes en général, on a tiré de cette langue des bébés signes. Et les bébés signes permettent aux parents et aux enfants de communiquer. C'est-à-dire qu'on va utiliser des mots très très simples, gâteau, boire, en colère, les émotions notamment, pour pouvoir permettre au bébé de s'exprimer et pour le coup, aux deux parties de pouvoir échanger et permettre au bébé d'être moins frustré. Donc dès l'âge de 8 mois, après effectivement ça peut être un peu plus tard, mais dès l'âge de 8 mois, si les parents ou l'environnement utilisent les signes, peuvent effectivement permettre au bébé de s'exprimer assez tôt.
0: Mais est-ce que vous vous rappelez du jour ou de la période où vous vous rendez compte que vous êtes différent ? Vos parents, votre famille est différente ?
1: Personnellement, je ne me souviens pas trop vers quel âge, mais c'est surtout les autres. En fait, c'est le regard de l'autre qui m'a fait prendre conscience que je ne suis peut-être pas comme tout le monde. Il y a une petite anecdote, lorsque j'avais environ 8 ans, je me retrouve à la caisse avec ma maman et je vois les gens qui me regardent avec insistance, avec des grands yeux, et je me dis mais qu'est-ce qui se passe, qu'est-ce qui ne va pas, pourquoi les gens me regardent, et c'est beaucoup plus tard où j'ai analysé cette situation et je me suis dit ah ok, c'est parce que je parle avec mes mains, je parle avec ma maman avec mes mains, et en fait c'est les autres.
0: D'accord.
1: On va dire, c'est vraiment le regard des autres qui m'a fait comprendre, en tout cas découvrir que j'étais peut-être pas comme tout le monde.
0: D'accord, donc l'enfant coda que vous êtes, ça génère une sorte de déni en quelque sorte de l'handicap de ses parents ?
1: C'est pas un déni, c'est juste que moi c'est ma vie en fait, c'est ma vie au quotidien, c'est comme ça que j'évolue, en tout cas que j'évoluais petite. Je me suis pas. Pour moi, ça n'a pas été un. C'est pas un handicap. En fait, un handicap, c'est un
0: mot. Il n'est pas visible, en tout cas.
1: Moi, je l'ai pas. Je l'ai pas vécu comme une différence.
0: Violaine, tu as une question.
2: Lorsque tu étais plus jeune, tu as dû certainement servir de lien entre les entendants et tes parents. Ça te fait grandir plus vite, non ?
1: Tout à fait. Il se trouve que je suis l'aînée de ma famille, donc forcément, j'étais les oreilles et les mains et la voix de mes parents. Très très tôt, ma mère me dit aux alentours de 2 ans et demi, je prenais le téléphone et je répondais aux appels, je traduisais tout Ça pouvait être des rendez-vous médicaux, ça pouvait être un appel, on va dire, informel à ma grand-mère, ça pouvait être à la caisse d'un supermarché, dire voilà, ça coûte telle somme, etc. Donc j'ai vraiment été, on va dire, vraiment l'interprète de mes parents depuis toujours.
0: Donc avec la question de Violaine, en fait, on bascule du côté rose de l'enfance à un côté plus difficile. La charge, donc, cette charge que vous aviez d'assurer le lien entre vos parents et le reste de la société. J'en ai appris un petit peu sur toi juste avant l'émission par rapport à ton métier. Finalement, un fardeau devient une vocation, un métier, mais pourquoi ?
1: Tout à fait. Pour moi, interpréter mes parents lorsque j'avais, notamment au moment de l'adolescence, c'était vraiment un poids. J'en avais marre. Je devais toujours être là, toujours présente, être au courant de tout, de tout, de tout. Et ça me pesait énormément.
0: Vous avez des exemples ?
1: J'en ai des milliers d'exemples.
0: Allez, un petit.
1: Qu'est-ce que je peux vous raconter ? Un jour, pareil, je devais avoir 9 ans, ma sœur était tout bébé encore, 7-8 mois. Ma mère me réveille en pleine nuit, elle me dit « il faut absolument que tu appelles les urgences, ta petite sœur ne va pas bien ». Bon, bah, j'appelle les urgences, 2h du matin, j'ai 9 ans, bref. Le médecin que j'ai au téléphone me pose un milliard de questions, je réponds, je lui donne l'adresse, je raccroche. Tout de suite après, enfin quelques minutes après, il me rappelle en me demandant si c'était vrai, si cet appel était vrai. Parce qu'effectivement...
0: C'est une voix d'enfant.
1: C'est une voix d'enfant, moitié endormie, qui répond un peu du tac au tac. Et bref, le médecin me demande si c'est vraiment un appel urgent. Je lui dis oui, ma sœur ne va pas bien. Et ils ont envoyé les urgences et à la suite de ça, j'ai compris qu'effectivement, j'avais, entre guillemets, sauvé la vie de ma petite sœur. Si on la laissait encore là quelques minutes, elle pouvait... mourir. Donc oui, effectivement, c'est des exemples comme ça où tout le temps je devais être présente pour chaque instant, chaque moment, chaque rendez-vous pour mes parents.
0: D'accord, Violaine. Mm-hmm.
2: Oui, je vais me permettre une indélicatesse, mais on est entre femmes.
1: Oui.
2: Tu as quel âge ?
1: J'ai 43 ans.
2: Je me permets de te poser la question parce que c'est pour situer que tous ces événements-là se passent des dizaines d'années en arrière avec un regard aussi différent
1: sur ce
2: handicap et sur les personnes qui accompagnent au quotidien. Donc je pense que c'est intéressant d'avoir cet élément.
1: Tout à fait. Aujourd'hui, je le considère plus comme quelque chose de difficile, mais lorsqu'on a une dizaine d'années, c'est difficile. Moi, à 10 ans, je rêvais d'aller courir, jouer avec mes camarades, alors que bah, souvent, il fallait que j'accompagne mes parents au rendez-vous. Il fallait que je sois quasiment toujours présente pour eux.
0: Vous êtes l'aînée de la fratrie ?
1: Tout à fait. Je suis l'aînée. Et c'est souvent un petit peu, on va dire, le fardeau de l'aînée. Des codas, c'est eux qui vont souvent être l'interprète des parents. Sachant que aujourd'hui, on a quand même... Enfin, les personnes sourdes ont accès beaucoup plus aux interprètes et à la visio-interprétation que en 1990.
0: Ben, ce qui me permet de revenir sur ton métier.
1: Oui, tout à fait.
0: Est-ce qu'on peut en parler ?
1: Tout à fait. Alors, comme je disais, mon métier, il s'est un peu imposé à moi. J'étais pas du tout destinée à faire interprète, parce que personnellement, j'aime pas trop les langues. Mais j'avais un métier qui était là, qui était entre mes mains. Et un jour, j'ai postulé pour une boîte de visio-interprétation et me voilà, ça fait 15 ans que je suis visio-interprète.
0: On peut savoir quelle entreprise ?
1: Tout à fait, je travaille pour Tadeo et Axéo.
0: D'accord. Et quel est le but de cette entreprise ?
1: Alors, c'est une plateforme qui permet aux personnes sourdes dans le monde professionnel d'avoir accès aux échanges. C'est-à-dire que grâce à un outil que nous avons au quotidien, notamment un ordinateur, un petit micro et une webcam, ils peuvent communiquer comme n'importe quel entendant. Ils nous appellent et il y a une plateforme avec des interprètes qui permettent de faire le pont. C'est-à-dire qu'ils peuvent passer des coups de fil, suivre des formations, des visioconférences, des réunions, des entretiens. Bref, ils peuvent faire tout.
0: Donc comme... finalement, vous avez un bac plus 20. Pourquoi ? Parce que depuis la naissance, vous êtes formée à votre métier.
1: Oui, c'est ça.
0: D'accord. C'était un peu la solution de facilité, ce métier, où vraiment, vous avez ressenti... Quel était le déclic pour finalement venu... utiliser ce talent ?
1: C'est venu beaucoup plus tard. Moi, à la base, je suis quelqu'un de plutôt... je suis une artiste. J'aime bien tout ce qui est artistique. Et il faut savoir que, soit on perce, soit on perce pas. Donc, c'est difficile. Et un jour, je me suis retrouvée là parce que moi, j'aimais pas les études spécifiquement. Donc, je ne savais pas vers où me diriger. Et effectivement, un jour, j'ai quelqu'un de ma famille qui me dit « Mais t'as un métier qui est déjà tout prêt là, dans tes mains, comme je disais tout à l'heure. » Et j'ai postulé et j'ai été embauchée dans cette boîte. Par contre, oui... interprète et connaître la langue des signes, c'est vraiment deux choses différentes. Donc c'est pour ça qu'ensuite je me suis formée. J'ai été à l'ESI, donc l'école supérieure des interprètes et des traducteurs, pour pouvoir effectivement me former au métier d'interprète. Parce que oui, connaître une langue c'est une chose, interpréter c'est autre chose. Notamment dans mon domaine où je traduis pour des professionnels sourds. Donc c'est des professionnels sourds qui peuvent être... infirmier, laborantin, ingénieur, bref, tous les métiers qu'on peut avoir dans le monde entier, et il faut pouvoir traduire tout cela.
0: Morgane, tu as une question.
3: Comment tu appréhendes en fait cette différence ?
1: Moi, je ne l'appréhende pas. Mmh. Moi, pour moi, la différence, ça a toujours été une force pour moi. Je fais de la différence, justement, une spécificité qui fait de moi quelqu'un de pas comme tout le monde. Et ça, j'aime ça.
0: Violaine.
2: Est-ce que quelque part, c'est ton côté artistique aussi qui s'est développé à travers ça ?
1: Peut-être. En tout cas, c'est ma personnalité. Ouais, j'aime bien la différence. J'aime bien sortir du lot.
0: Le temps est malheureusement bien trop court pour un sujet tellement intéressant. On a envie d'en savoir plus. Merci Céline de nous avoir confié votre expérience, votre vie et même un peu votre intimité.
1: Avec plaisir.
0: Alors prenons, je vous propose mesdames, si vous êtes d'accord avec toute l'énergie que nous a transmise Céline, justement de prendre cette pause musicale avec Mirella et le groupe Psaume 151 en tout temps. À tout de suite.

0: J'ai pris la meilleure des décisions. Nous venons d'écouter En tout temps de Mirella et le groupe Somme 151. Je vous confirme, Céline, vous avez pris la meilleure des décisions parce que vraiment, notre échange nous a montré à quel point vous avez bien votre place sur ce sujet. Violaine, es-tu en capacité de nous emmener à travers ta chronique dans les sentiers de l'abondance ?
1: Tu viens de me lancer un défi, là, Séverine.
0: Tout à fait.
1: Je relève. Coda. Ça me fait assez penser à la guerre des étoiles, vous ne trouvez pas ? Je m'imagine quelqu'un ayant des super-pouvoirs et communiquant par télépathie avec ses stagiaires pour rester vivant dans des contrées hostiles. Wow. Bon, d'accord. Allez, on arrête le délire hollywoodien et on regarde la situation d'un peu plus près. On a une jeune femme, Coda, qui a développé des capacités de communication par la force des choses et qui le met au service des autres. Ça pourrait faire un super film sans avoir besoin de pousser la chanson pour dire qu'elle s'envole. Il suffirait de regarder ce parcours de vie. Grandir dans une famille porteuse de handicap, une enfance marquée par la responsabilité d'être l'outil de communication de ses parents. En grandissant, elle n'a pas envie de se lancer dans des études. Elle choisit la facilité, en apparence, et décide d'en faire son métier. Elle va devenir l'outil de communication au service des autres. Le hasard fait qu'elle travaille pour les entreprises et qu'elle apprend donc un tas de termes techniques différents et quelque part devient formée sur plusieurs facettes de métier. Mmh. Le hasard aussi fait que cette espèce de fardeau de devoir tout traduire devient une force et une source d'épanouissement. Le hasard encore la conduit jusqu'ici à nous parler aujourd'hui. Elles sont plusieurs dans sa boîte. Et l'invitation à venir participer à l'émission n'était pas nominative. Elle nous a partagé avoir dit aux autres « Je le fais en dernier

ni recours, et le hasard a voulu qu'elle soit là. Perso, un film comme ça, je trouve que ça a beaucoup plus de portée et de valeur qu'un maître Yoda qui parle de trucs obscurs. Moi, je dis que le hasard fait bien les choses. Et vous savez ce qu'on dit ? Le hasard, c'est Dieu qui passe incognito. Alors, si on se laissait guider dans nos vies, au hasard, et qu'on se retourne un jour pour voir l'histoire merveilleuse qui vient de s'écrire ?

0: Céline, merci, merci de vous être déplacée pour nos auditrices à qui vous suggérez ou confirmez de faire de leurs difficultés une force. Je ne peux m'empêcher de penser à vos parents, vos premiers employeurs. De super employeurs qui vous ont aimé, choyé et qui ont fait la belle personne que vous êtes aujourd'hui. Parce que les auditrices ne vous ont pas autant fréquenté que nous, on l'a fait. Et c'est vraiment une très belle rencontre que nous avons fait aujourd'hui. Merci, merci, merci à vous.
1: Merci beaucoup.
2: Merci beaucoup, merci à Violaine qui a dépeint mon portrait. Ça m'a vraiment touchée. Super. On ne se rend pas compte. Mais c'est vrai que lorsque j'ai raconté mon histoire là aujourd'hui, et puis quand on a préparé l'émission, bah, on se rend compte de plein de choses, et puis qu'effectivement, bah, cette différence, en fait, c'est une force.
0: Super. Vous savez quoi, Céline ? Vous avez des femmes CODA, des enfants, des filles CODA, des sœurs CODA qui sont en train de vous entendre. Qu'est-ce que vous avez à leur dire comme mot de fin ?
2: Foncez.
0: Que dire d'autre ? Merci pour tout, à nouveau. J'ai beaucoup remercié, mais vraiment, je suis très contente de cet échange. Violaine et Morgane, nous, on se retrouve. Hein. Vous êtes d'accord ?
1: Ah oui, avec plaisir.
0: Et qui sait, Céline, vous serez d'accord de revenir nous présenter un autre sujet ?
2: Avec grand plaisir.
0: Super, super. Merci, chère Prunelle, de nous avoir écoutés et à bientôt dans notre émission.

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3: Une émission de Gisèle Billan
2: et Didier Blanc.
3: Prise de son Jérôme Aubin.
2: Montage Sarah Rodriguez.
3: Aujourd'hui, nous parlerons de l'ensemble vocal Renaissance avec pour invité
2: Emmanuel Pascal Falala.
3: Emmanuel Pascal, bonjour. Pour commencer, un petit mot sur cet ensemble vocal Renaissance. En bref, le saviez-vous ?
2: L'association réunit des choristes qui veulent étudier et propager le chant choral selon l'esprit et les méthodes chorales à cœur joie. Vous souhaitez découvrir de belles œuvres pour chœur a cappella ou avec orchestre ? Vivez des aventures musicales lors d'échanges culturels avec le Viral Symphony Orchestra, Liverpool par exemple, ou avec l'association A Cœur Joie. Concerts régionaux, participation au Chorali à Vaison-la-Romaine, un rassemblement choral qui se déroule tous les 3 ans.
3: Une adresse peut-être ?
2: 1, Impasse Roca, 76 en Val.
3: Quand se déroulent les répétitions ?
2: Le jeudi soir, de 20h30 à 22h30, sauf les vacances scolaires. Quelle est la meilleure technique pour bien moduler la voix ? Il y a des gens qui disent qu'il faut bien respirer, il faut respirer par le ventre, il faut respirer autrement.
4: Alors, on ne respire pas par le ventre, ça c'est une erreur en fait. Le ventre se gonfle, mais il se gonfle par conséquent. En fait, on ouvre plutôt les côtes flottantes, c'est au niveau de la cage thoracique, le bas de la cage thoracique. Et pour qu'on tienne bien le son, il faut que la sortie d'air soit très progressive et pas forcée. C'est-à-dire qu'il ne faut pas souffler fort. Il faut laisser l'air sortir tout doucement. Et c'est parce qu'on a les côtes ouvertes et que le diaphragme est bien étalé qu'on a une pression constante. Donc après, on fait intervenir aussi un petit peu les abdominaux. Et pour la couleur, là, on travaille surtout sur la couleur des voyelles. Parce qu'il y a des voyelles qui sont plus brillantes que d'autres. Le I, le E sont brillantes. Donc quand on chante, il faut que les voyelles plus ouvertes, comme le A, se confondent un peu avec un I. Et d'un même coup, la voix devient plus brillante et elle va porter beaucoup plus loin sans micro parce qu'elle est brillante. Et ça, c'est l'émetteur. Donc, il y a les cordes vocales, mais en fait, c'est la caisse de résonance qui se trouve. Il y a la bouche, les fosses nasales qui vont permettre de moduler les harmoniques de la voix. Et puis, il y a le soutien. Donc, c'est très long comme travail.
3: Est-ce que de participer à une chorale comme ça, il y a des gens qui arrêtent de fumer ? Des chanteurs qui arrêtent
4: c'est arrivé,
3: de fumer parce
4: c'est arrivé, oui, j'en connais. Mais il y a très peu de gens qui fument dans mes chœurs.
3: Ben oui.
4: Très peu. Alors si j'ai une petite chose à dire, une question, c'est est-ce que vous avez envie de recruter ? Vous ne m'avez pas posé.
3: Oui.
4: Je recrute très bien, surtout des voix d'eau. Et des voix d'alto. Dans mon ensemble, l'impression, curieusement, c'est plutôt des voix d'alto et de ténor.
3: Les ténors voilà, chez les hommes, les altos chez les femmes, c'est ça ?
4: Oui, je recrute.
3: Oui, oui.
4: Alors, il y a quand même une petite audition, quand même, chez moi. Je leur fais chanter Frère Jacques, c'est pas très compliqué.
3: Oui.
4: Et je le fais dans tous les tons, pour vérifier que la voix monte ou descend, et qu'elle est juste. Les gens qui chantent pas juste, ça je les prends pas, parce que c'est trop long. Hein. Je leur dis d'aller se former, de travailler l'oreille, parce qu'il y a un problème d'audition, peut-être. Mais sinon, on prend tout le monde. Donc, dans mon grand cœur, j'ai vraiment des gens qui déchiffrent, et des gens qui déchiffrent pas du tout.
3: Mais on apprend à déchiffrer aussi avec le, avec le temps un peu.
4: Avec ça. Le temps, avec le temps. Oui. Oui.
3: Ça monte, ça descend quand même. Il y a
4: oui,
3: un,
4: ça
3: y a
4: monte,
3: un
4: ça descend. Je mets le nom des notes, je leur dis, voyez là, do, sol, voilà. Je leur fais chanter les intervalles. Non, mais ils progressent parce que quand je pense que les premières années, les choristes ne savaient même pas tenir la partition dans le bon sens.
3: Oui,
4: debout, comme ci ou comme ça. Ils ne savaient même pas tourner les pages au bon moment.
3: On voilà. Recrute, donc on rappelle un numéro de téléphone.
4: Le 02 35 44 76 52.
3: Et puis de toute façon, vous avez un site internet qui est très complet. On peut avoir un certain nombre de renseignements pour vous contacter. C'était Paroles d'assaut, une émission de Gisèle Billan
2: et Didier Blons. Au son, il y avait Jérôme Aubin.
3: Au montage,
2: Sarah Rodriguez.
3: À l'organisation de ce rendez-vous avec l'ensemble vocal Renaissance.
2: Merci à notre invité Emmanuel Pascal Falala.
3: Merci pour votre fidélité à tous. Au revoir, portez-vous bien.
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3: Le Hangar Zéro au Havre est né de l'envie de créer un espace ouvert, accessible et collectif, dédié aux rencontres, à la coopération, à la création et au soutien. Dans un contexte plus qu'incertain, cet objectif reste inchangé, faire vivre un lieu commun, ancré sur le territoire, attentif aux enjeux sociaux, culturels et écologiques, et ouvert à toutes et à tous. Notamment, tous les mardis, il y a une distribution AMAP de 18h à 19h, mais c'est sur inscription.

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2: Avec Destination Santé, Emmanuel Ducreuset.
3: Bonjour à tous. Pratiquer un effort intense en période de forte chaleur n'est pas sans conséquences. Principal risque, le coup de chaleur d'exercice. Une situation qui doit conduire à un refroidissement immédiat. En se contractant, les muscles produisent une quantité considérable de chaleur qui conduit à l'augmentation de la température corporelle. Et lorsqu'il fait chaud et que l'effort est trop intense, le système de régulation thermique se dérègle, entraînant un risque d'hyperthermie. C'est ça le coup de chaleur d'exercice. À la clé, éblouissement, nausées, maux de tête, vertiges, fatigue inhabituelle, troubles de la vision ou encore propos incohérents. Autant de signes qui doivent alerter et conduire à un refroidissement immédiat. Il faut savoir que le coup de chaleur d'exercice ne se produit pas qu'en période de canicule. Les sportifs peuvent en être victimes par seulement 25 degrés. En l'absence de vent et avec un taux d'humidité élevé, la température corporelle augmente et sa régulation est rendue difficile, voire impossible, provoquant ces malaises qui peuvent être graves, voire fatales. Donc, lorsque la météo n'est pas favorable à un exercice intense, mieux vaut réduire, voire annuler votre séance. Vous pouvez aussi aménager vos horaires en commençant plus tôt le matin. Par ailleurs, aspergez-vous régulièrement le visage et la nuque avec de l'eau et hydratez-vous avant, pendant et après l'effort, même si vous n'avez pas soif. Et si l'hyperthermie survient, il faut agir rapidement. Mettez la victime au frais et à l'abri, refroidissez-la avec des sacs de glaçons sur les cuisses et les bras et appelez le 15 ou le 18.
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2: Bienvenue à toutes et à tous et bienvenue dans la revue Santé. La santé ne dépend pas seulement des soins que nous recevons lorsque nous sommes malades. Elle repose aussi sur la prévention, l'information et notre capacité à comprendre les enjeux qui touchent notre société. C'est justement l'objectif de cette émission, décrypter pour vous l'actualité médicale et les avancées de la recherche. Et un grand merci au docteur Jean Lindsay qui est avec nous une fois de plus aujourd'hui. Bonjour.
3: Bonjour Oscar.
2: Merci. Et aujourd'hui, eh bien, au programme, vous nous parlerez de la consommation de cannabis chez les adolescents. Nous nous intéresserons aussi à l'évolution du diabète de type 1 et nous découvrirons enfin le rôle d'une bactérie bien connue des gastro-entérologues, l'Helicobacter pylori, impliqué dans un certain nombre de cancers de l'estomac. Alors, docteur Jean Lindsay, pour mieux comprendre ces questions, eh bien, qu'est-ce qu'il y a à dire, notamment sur la consommation de cannabis chez les ados aujourd'hui ?
3: Mais une étude sur 11 000 adolescents qui a été publiée dans Neuropsychopharmacology et qui s'est déroulée dans le cadre d'une étude qui s'appelle Adolescent Brain Cognitive Development, ABCD, le développement cognitif de l'adolescent, qui montre qu'il y a des altérations durables de la mémoire et de l'attention chez les jeunes qui prennent du cannabis. Et ce que dit l'article, c'est que ça peut s'accumuler. Ça va se comporter comme des intérêts composés ou comme ça va être une progression géométrique. C'est-à-dire qu'une petite baisse va avoir des effets catastrophiques à la fin. Si vous voulez. Aujourd'hui, c'est une petite baisse, mais au bout de 10 ans, ça va être colossal.
2: D'accord, donc en fait, ça se cumule avec les années.
3: Ça se cumule, oui, c'est ça. Parce que c'est géométrique.
2: Parce que finalement, à chaque prise de cannabis...
3: Ce qui n'a pas été appris fait que vous n'allez pas pouvoir apprendre quelque chose de plus compliqué. Mmh. Et ça va faire une cascade très importante à la fin. C'est-à-dire que au moment du bac ou en fac, vous allez avoir des résultats très dégradés par rapport à ce qu'il aurait pu se passer si l'adolescent n'avait pas pris de cannabis.
2: Et vous nous avez dit que ça concerne combien d'adolescents ?
3: Là, l'étude a été sur 11 000 jeunes.
2: D'accord.
3: Entre 9 et 17 ans. Une de plus, hein,
2: oui.
3: C'est pas la première fois, mais enfin, une de plus.
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2: Alors, docteur Jean Lindsay, une autre étude qui, elle, concerne l'évolution du diabète de type 1.
3: Alors, on compte en France 200 000 patients atteints de diabète de type 1.
2: On peut rappeler ce que c'est que le diabète de type 1.
3: C'est le diabète qui survient chez le jeune et qui nécessite une insulinothérapie immédiate. Mmh. Actuellement, on en a 30 000 qui ont moins de 20 ans. Mais alors, le problème, c'est que la maladie augmente de 3-4% par an depuis le début des années 2000. Donc c'est un fléau qui apparaît dans le pays. Et alors, généralement, le diagnostic est fait quand la maladie est très avancée, c'est-à-dire quand le sujet est en acidocétose, enfin, dans un état grave, un état aigu. Souvent, on découvre la maladie, le jeune est dans un état aigu, hein. Même quelquefois dans 3% en coma diabétique. Hein.
2: Ah oui.
3: On a ce qu'on appelle en acidocétose au moment du découvert, ils ne sont pas bien. Quoi. Alors l'idée... C'est la société francophone de diabète, ce serait de faire un dépistage ciblé parce que le risque est très augmenté dans les familles où il y a déjà un cas. Donc il s'agirait de faire un test, d'envoyer un petit test dans un centre de référence qui regarderait s'il y a déjà des auto-anticorps. C'est-à-dire qu'avant que les cellules qui produisent l'insuline ne soient toutes détruites, on pourrait s'en apercevoir avant qu'il y ait déjà que le sujet soit en phase aiguë, soit vraiment avec un très gros taux de glucose dans le sang.
2: Et pourquoi ? Parce que plus tôt on arrive à le déceler, et plus tôt on peut agir empêcher peut-être.
3: Déjà, éviter de se retrouver dans une situation aiguë. Et puis d'autre part, on a des médicaments qui sont en préparation, en particulier le Tzield, teplizumab, c'est un anticorps monoclonal qui pourrait peut-être bloquer l'évolution, c'est-à-dire qu'on pourrait éviter le passage au diabète de type 1.
2: Donc une avancée majeure dans le monde de...
3: Si cela s'avérait exact, ça serait une révolution. Le dépistage va se faire, hein. C'est sûr qu'en France, dans les familles à risque, on va faire le dépistage.
2: Donc là, c'est quelque chose qui est en train de se mettre en place.
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2: Et puis enfin, pour terminer, une bactérie dont on parle parfois, mais de plus en plus, c'est l'Helicobacter pylori.
3: D'après le Centre international de recherche sur le cancer, on aura dans le monde, parmi les personnes nées entre 2008 et 2017, 15 millions de cancers de l'estomac, dont les deux tiers en Asie.
2: Pour quelles raisons en Asie en particulier ?
3: Parce qu'ils sont plus nombreux.
2: C'est tout simplement ça.
3: Oui. Et donc, si on repérait les gens porteurs d'Helicobacter pylori, la bactérie qui va faire le lit du cancer, eh bien, on pourrait réduire jusqu'à 75% les cas de cancer de l'estomac. Et ça reposerait simplement sur du dépistage. Alors, on a deux moyens pour dépister. Un test respiratoire qui permet de le dépister, et puis un test sanguin. Alors, le Centre international de recherche sur le cancer propose que pour ces générations, on mette en place des politiques de prévention.
2: Et ça se soigne très bien.
3: Ça se soigne très bien, oui, c'est un peu d'antibiotiques, et puis voilà, il y a un protocole. Ah, oui, ça soigne. C'est très simple, le traitement est très simple. Mais il faut repérer les patients qui ont cette bactérie pour éviter que cette bactérie ne mène au cancer.
2: Merci docteur Jean Lincey. Donc au fil de cette émission, nous avons vu combien la prévention et le dépistage demeurent essentiels, qu'il s'agisse d'accompagner les adolescents face aux risques liés au cannabis, ou bien de mieux comprendre les mécanismes du diabète de type 1, ou encore d'identifier une infection pouvant favoriser certains cancers de l'estomac. La connaissance reste l'un des meilleurs outils au service de notre santé. Merci de votre fidélité à la revue Santé. Nous vous donnons rendez-vous très prochainement pour une nouvelle rencontre, une nouvelle émission avec le docteur Jean Lincey. Et d'ici là, prenez bien soin de vous. À très bientôt. Docteur Jean Lincey, merci. Au revoir.
3: Au revoir, Oscar.
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3: La chanson fait son cinéma, mais le cinéma n'est pas en reste. Il se sert de la chanson pour embellir ses films. En 1949, John English réalise le film Riders in the Sky. Western musical qui va nous permettre d'entendre Frankie Lane, chanteur américain aux 100 millions de disques vendus. À son répertoire, country, gospel, jazz, rock, mais aussi la chanson titre du film Riders in the Sky que nous écoutons.

1996, Farid Bouguedi réalise un hymne à la tolérance en tournant le film « Un été à la Goulette ». La chanson du film, « Hakel Wend », est interprétée par un artiste reconnu tant au Maghreb qu'au Moyen-Orient. C'est un des artistes préférés des Égyptiens. Nous écoutons Lofty Bouchnak.

1996, Patrice Lecomte réalise le film Ridicule sur une musique d'Antoine Duhamel. Dirigé par Jean-Claude Magloire, le chœur et l'orchestre de la Grande Écurie du Roi nous interprètent une chanson de ce film, Le Bel Esprit.

0: Vous venez d'entendre La Chanson fait son cinéma, une émission proposée par Pierre Gallet. À très bientôt. D'ici là, prenez soin de vous.
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2: Maman, tu es déjà très vieille, tu vas bientôt mourir. Et oui, certaines de mes amies ont déjà entendu ce genre de commentaires de la part de leurs jeunes enfants. Mais réflexion faite, si la notion de vieillesse est toute relative, il n'empêche que nous sommes tous confrontés non seulement au temps qui passe, mais à la souffrance, à la maladie et la mort de nos proches finalement. De par son métier d'infirmière, Marilyn Rollier a plus d'une reprise accompagné des personnes qui arrivaient à la fin de leur vie. Aujourd'hui, formatrice du personnel soignant dans le cadre de l'organisation internationale les CAS, chrétiens au service de la santé, Marilyn reconnaît que le fait d'accompagner jusqu'au bout quelqu'un qui nous est proche, ça peut faire peur.
3: C'est normal, la souffrance fait peur. Et c'est extrêmement difficile de se dire « j'ai quelqu'un en face de moi qui souffre et je ne peux rien faire ». Moi, en tout cas, ce que j'ai appris dans toutes ces années, c'est d'accepter aussi mon sentiment où je peux être juste là sans faire. Et on vit dans un monde où quand on ne fait plus, on n'est plus rien. Donc, savoir comment je fais quand la souffrance de l'autre me projette dans un « je ne peux rien faire ». Peut-être juste être. En général, c'est bien de ne pas être seule. Parce que c'est des moments très intenses. C'est des moments que j'aime beaucoup justement parce que c'est des relations vraies. Petit à petit, on arrive dans « j'ai plus rien à cacher ». Enfin, voilà. Mais c'est vrai que ça demande énormément. On n'arrive pas seul. Hein. Il ne faut pas se leurrer. C'est important de pouvoir mettre une équipe autour de nous pour pouvoir accompagner quelqu'un comme ça. Mais en même temps, c'est tellement riche. Et aussi de pouvoir communiquer avec l'équipe, savoir qu'est-ce qu'on vit autour de cette personne, pouvoir en parler et que chacun puisse pouvoir vraiment faire un... Oui, équipe. On a besoin qu'on soit tous, on aille tous dans le même sens.
2: Marilyn Rollier n'a pas seulement accompagné des patients en fin de vie, elle a également été confrontée à la maladie de l'une de ses meilleures amies.
3: C'était une amie, on avait grandi ensemble, et puis à l'âge de 26 ans, elle a été diagnostiquée avec un cancer de l'ovaire, foudroyant. Et pour moi, bien sûr, ça m'a confrontée en tant qu'infirmière. Ben voilà, je faisais les mêmes chimiothérapies quand je travaillais à l'hôpital. Donc, je savais ce que c'était qu'une chimiothérapie, les effets, etc. Mais de pouvoir accompagner une de mes meilleures amies au travers de ce processus m'a confrontée à une autre dimension, bien sûr. Les moments où on a su qu'à moins d'un miracle, elle allait décéder, je me suis assise sur mon lit chez moi et j'ai parlé à Dieu et je lui ai dit « Écoute, ma meilleure amie va s'en aller ». Moi, je ne veux pas la laisser aller dans rien du tout. Même si j'étais convaincue de ma foi, hein, mais tout d'un coup, ça remettait tout ça en question. Alors, j'avais dit à Dieu, je ne partirai pas de mon lit que tu ne m'aies révélé que vraiment ce que je crois est vrai. Chez elle, ça avait remis sa foi en question, ce qui est normal hein, dans tous ces processus. Donc, ça m'a remis moi en question, bien sûr. Et je pense que c'est bien. Et quelque part, une voix intérieure m'a dit ceci. « Maëline, le jour où tu lâcheras sa main, moi, Jésus, je la reprendrai de l'autre côté. Le jour où tu devras lâcher sa main, c'est-à-dire le jour de sa mort, moi, Jésus, je la reprendrai de l'autre côté. » C'était bon. J'étais capable de l'accompagner jusqu'au bout. Effectivement, il y a ce passage, je ne pourrais pas être là, mais le jour où je lâcherai sa main de ce côté-ci, de notre réalité, Jésus-Christ l'accueillerait et lui prendrait la main. Et pour moi, ça a été extraordinaire de pouvoir vivre ça.
2: Lâcher la main d'un proche qui s'en va, pas facile, c'est vrai. Voilà qui débouche de toute évidence sur une question de confiance et de foi.
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Voici aujourd'hui quelques mélodies d'Antonio Carlos Jobim, extraites de l'album Terra Brasilis. Vous allez entendre Double Rainbow, puis Triste, et ensuite le très célèbre Wave. Je vous souhaite de passer un moment agréable en compagnie d'Antonio Carlos Jobim.

C'était l'orchestre de Klaus Ogerman qui interprétait les compositions d'Antonio Carlos Jobim. En premier, Double Rainbow, puis Triste et à l'instant Wave. Voici maintenant Someone to Light Up My Life, puis Falando de Amor.

C'était Falando de Amor et Someone to Light Up My Life. Et pour terminer cette émission consacrée à Antonio Carlos Jobim, voici Sabia, puis ensuite ce sera Happy Madness.

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1: Chers amis, bonjour. Me voilà une nouvelle fois avec vous pour partager ma passion pour la musique baroque et pour aujourd'hui, plus spécialement, celle de l'orgue. Vous entendrez diverses pièces flamandes, anglaises, italiennes, françaises et espagnoles des 16e et 17e siècles. Alors moi j'ai choisi ce CD car j'aime beaucoup la diversité des pièces qui sont présentées ainsi que la registration choisie. De plus, l'organiste Frédéric Munoz est un ami de Montpellier et il nous régale avec le très bel orgue du petit village de Terraube. C'est un petit village du Gers qui a 450 habitants seulement. Et là, il y a un curé qui a absolument voulu doter son église d'un très bel orgue. Et il y est arrivé parce que cet orgue a été construit par un très bon facteur d'orgue qui s'appelle Alain Leclerc, qui est malheureusement décédé et à qui ce CD est dédié. Et cet orgue a été inauguré en 1984. Alors, pour commencer, vous entendrez une toccata en la majeur de Jan Pieterszoon Sweeling qui sera suivie de la fantaisie Echo de Strongs, dont on commence par de la musique.

Donc après ces deux pièces de Swilling et Skronks, nous entendrons maintenant une pièce d'un caractère tout particulier, avec un accompagnement de basse sur un jeu de flûte 8 du grand orgue et une mélodie en écho entre la carte du troisième clavier, donc c'est un jeu, hein, et le bourdon du positif. Le positif, c'est le petit orgue qui est derrière nous. Je vous laisse donc à l'écoute de cet anonyme anglais qui porte le titre « My Lady Carries Plump ».

Donc après cette musique anglaise, nous passons à la musique italienne. Et vous entendrez la Romanesca de Antonio Valente. Et ensuite, la Ballo dell'Intorsia, toujours du même compositeur italien.

Après ces deux pièces d'Antonio Valente, nous restons en Italie avec la Toccata Quarta pour l'élévation de Girolamo Frescobaldi, qui sera suivie de la Folia d'Espagne de Bernardo Pasquini. Et ensuite, nous passons à une pièce française de Louis Couperin, qui était donc l'oncle de François Couperin, le grand Couperin. Et c'est une passacaille en sol mineur.

Nous sommes toujours avec Frédéric Muñoz sur l'orgue de Terrao Bay et nous passons maintenant à l'Espagne avec quatre compositeurs différents. Tout d'abord, de Antonio de Cabezón, trois pièces, Tiento, Pavane et Magnificat. Et puis de Francisco Correa de Araújo, Canto Llano de Inmaculada Concepción. Et pour terminer, de Juan Cabanille, Corrente Italiana et Tiento, de Falsa de Primo

0: Nous étions donc en compagnie de l'organiste Frédéric Munoz qui nous a joué diverses pièces italiennes, françaises, anglaises et espagnoles. Je vous dis à très bientôt. Au revoir.
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3: Rarement on demande le soir, alors, bien vécu ? Naturellement, c'est beaucoup plus facile de savoir si on a bien dormi que de savoir si on a bien vécu. Bien dormir, au fond, c'est être absent du monde. Il est plus aisé de savoir si notre absence durant la nuit a été bonne que de savoir si notre présence pendant le jour a été bonne. C'est pour ça qu'on n'a pas pris l'habitude de demander le soir, alors, bien vécu ? D'autant moins que si, pour ce qui est de dormir, c'est nous seuls qui savons si nous avons bien dormi, pour ce qui est du bien vivre, ce sont surtout les autres qui savent si j'ai bien vécu. Nous allons aujourd'hui de nouveau placer une journée sur la terre et dans le ciel. Après quoi, on ira de nouveau dormir. Est-ce que quelqu'un ce soir demandera ? Non, personne ne me demandera. Alors bien vécu. Mais beaucoup seront quand même.
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2: Bienvenue à tous. Aujourd'hui, musique sur le thème des romans et des films. D'après une véritable histoire de Joseph Méric, un film puis un opéra de Roland Petit-Girard. Joseph Méric était atteint d'une maladie neurofibromateuse. De lui-même, il s'est proposé à l'exhibition pour survivre. Tom Norman, directeur du show, se révèle attentionné pour les monstres qu'il présente et spécialement pour Joseph Méric, dit Elephant Man. Nous entendrons le début de l'opéra où deux garçons poussent une jeune fille vers Elephant Man. Norman intervient pour défendre Méric.
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Vous avez entendu un extrait d'Elephant Man, opéra de Laurent Petit-Girard, d'après la vie de Joseph Merrick, David Lynch en tourna un film. Vie d'un prince, vainqueur des Suédois maintenant, à travers un film d'Eisenstein, Alexandre Nevsky, musique de Prokofiev.

Vous avez entendu 4 extraits d'Alexandre Nevsky, film d'Eisenstein, musique de Prokofiev. Aujourd'hui, des romans et des films à musique sur un thème. Les Roméo et Juliette du Bronx, une comédie musicale, un film, Leonard Bernstein, West Side Story, les extraits Mambo, Cha-Cha, Meeting et Cool.

0: Je vous donne rendez-vous la semaine prochaine à la même heure pour une nouvelle émission et dans un instant retrouver la suite de vos programmes sur Radio Albatros.
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0: se cache derrière cette date?
1: Aujourd'hui 19 juin, Romuald. Bien que ce nom soit plutôt d'origine germanique, c'est en Italie que nous allons. Et nous remontons encore dans le temps, puisque nous nous retrouvons à la fin du Xe siècle et au début du XIe siècle. En effet, le Romuald dont nous allons parler est né dans la ville de Ravenne, très célèbre pour certaines de ses œuvres d'art antiques, et en particulier pour ses mosaïques. Il était le fils, semble-t-il, d'un des princes de cette ville de Ravenne. Et il avait été témoin d'un crime que son père aurait commis. Et à cause de cela, on dit qu'il a souhaité expier la faute de son père et pour cela partir dans un monastère et consacrer sa vie à Dieu. Comme quoi, l'histoire nous montre des motivations qui sont parfois curieuses, surprenantes, en tout cas pour la population que nous sommes aujourd'hui. Romuald est donc parti d'abord dans la région de Venise pour entrer dans un monastère bénédictin. Et puis, il semble que cela ne convenait pas tout à fait les habitudes qu'il y avait là. Il est donc parti du côté de la France, dans le Roussillon, près des Pyrénées ensuite. Et enfin, il est revenu en Italie, plus particulièrement en Toscane, dans la région qu'on appelle celle de Camaldi. Et là, il a été le fondateur d'un... non pas d'un véritable nouvel ordre religieux, mais disons d'un groupe de moines qui avait la particularité d'avoir deux pôles, deux centres d'intérêt. D'abord, des moines qui restaient dans le monastère et qui étaient dans la plaine de cette région très vallonnée, et puis d'autres qui montaient à flanc de montagne et qui devenaient des ermites, donc isolés les uns des autres. Et il semble que dans son caractère à lui, c'était plutôt un solitaire et qui aimait davantage la vie côté ermite. Mais en même temps, cette bipolarité de la vie des moines dans cette institution qu'il a créée en Toscane avait pour but d'essayer de rapprocher aussi l'impact de ces moines de la population en général. Et ceux qui étaient dans la plaine se rendaient dans les villes, visitaient et essayaient de partager la foi avec les autres. Et c'est donc de cette façon-là que ce Romuald est resté connu dans l'histoire. Oui, certainement, la foi, pour ceux qui la partagent, est quelque chose qui peut se vivre et qui doit se vivre dans une certaine solitude humaine, avec une rencontre avec Dieu, avec un contact personnel profond, mais ça doit se manifester aussi dans sa vie de tous les jours et dans la vie des relations avec les autres, et donc pas seulement dans un monastère qui serait enfermé, mais dans une vie sociale, dans une vie urbaine, où on partage la vie des autres, vie économique, vie professionnelle, vie affective, vie relationnelle, car l'être humain n'est pas fait pour vivre seul, et la religion n'est pas faite pour la solitude absolue. Demain, nous retrouverons un autre personnage, une autre histoire, Silvère.
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0: Il est 16h, vous écoutez Albatros. Avant de retrouver Daniel et Musique Plurielle à 16h10, c'est une pause lecture que nous vous proposons avec les voix de Lire au Havre, suivie de votre émission Parole d'Assaut.
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2: Nous allons vous lire un extrait de Mystère dans l'escalier de Frédéric Ganzel aux éditions Bayer Poche. Chapitre 1. Amélie dit toujours oui. Amélie habite au sixième étage d'un immeuble de la rue du Paradis. Dans la vie d'Amélie, il n'y a pas de soucis. Amélie dit toujours oui. Oui aux dictées, oui aux épinards, oui au solfège.
3: Pourtant, il y a une chose qu'elle n'aime pas du tout. Et cette chose, c'est descendre la poubelle. Car Amélie déteste les escaliers grinçants, la cour sombre et glacée de l'immeuble et l'odeur des ordures.
2: Or, tous les soirs, après le dîner, qu'il pleuve ou qu'il vente, la maman d'Amélie dit « Ma chérie, il est l'heure de descendre la poubelle. » Mais tous les soirs, Amélie répond « Mais je suis déjà en pyjama. »
3: La maman d'Amélie insiste. « Ma chérie, enfile ton manteau sur ton pyjama. »« Mais je n'ai pas fait mes devoirs, Amélie. »« Ma chérie, tu les feras tout à l'heure. »« Descends vite. »« Bon, bon, je descends, » dit Amélie. » Ainsi va la vie pour Amélie.
2: Un soir, comme tous les autres soirs, Amélie prend la poubelle. Elle sort sur le palier. Elle descend les marches de l'escalier, une par une, la voilant au cinquième étage. Tout à coup, elle entend une voix. Pourtant, il n'y a personne sur le palier. Amélie ralentit. Une porte est entrouverte. C'est la porte de la mère Murdoch.
3: Chapitre 2. Une descente effrayante. Amélie s'est arrêtée devant la porte entrouverte. Elle entend la mère Murdoch qui marmonne. Un peu d'algues décomposées, trois graines de soja, une pincée de crabe, je touille, je ratatouille, hé hé.
2: Amélie frissonne de terreur. Quelle horreur ! La mère Murdoch murmure. Hé hé hé, je lui découpe la tête et la queue et je lui arrache la peau. Puis je l'ébouillante, voilà qui est fait. Ensuite, je le découpe en petits morceaux. Hé hé hé, il est cuit à point. Amélie en est sûre, la mère Murdoch est une sorcière. D'ailleurs, Amélie l'a toujours trouvée horrible. Avec son sourire denté et sa verrue sur le nez.
3: Elle se dit, la mère Murdoch pourrait bien m'attraper et m'ébouillanter à mon tour, me touiller et me ratatouiller et me découper en petits morceaux. Filons, avant qu'il ne soit trop tard. Vite, Amélie dévale l'escalier jusqu'au rez-de-chaussée. Et là, que se passe-t-il? La lumière s'éteint. Amélie est dans le noir.
2: De mieux en mieux, soupire-t-elle. Elle avance à tâtons le long du mur glacé. Puis elle se prend les pieds dans le tapis. Enfin, voici la loge de la concierge. Amélie entend des ronflements. La concierge dort. Amélie ronchonne. On ne peut vraiment compter sur personne.
3: Nous vous avons lu un extrait de Mystère dans l'escalier de Frédéric Gans aux éditions Bayer Poche.
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6: Une émission de Gisèle Billan
5: et Didier Blond.
6: Prise de son Jérôme Aubin.
5: Montage Sarah Rodriguez.
6: Aujourd'hui, nous parlerons de l'ensemble vocal Renaissance avec pour invité
5: Emmanuel Pascal Falala.
6: Emmanuel Pascal, bonjour. Pour commencer, un petit mot sur cet ensemble vocal Renaissance. En bref, le saviez-vous?
5: L'association réunit des choristes qui veulent étudier et propager le chant choral selon l'esprit et les méthodes chorales à cœur joie. Vous souhaitez découvrir de belles œuvres pour chœur a cappella ou avec orchestre? Vivez des aventures musicales lors d'échanges culturels avec le Viral Symphony Orchestra, Liverpool par exemple, ou avec l'association À Cœur Joie. Concerts régionaux, participation au Choralie à Vaison-la-Romaine, un rassemblement choral qui se déroule tous les 3 ans.
6: Une adresse peut-être?
5: 1 Impasse Roca, 76 620.
6: Quand se déroulent les répétitions?
5: Le jeudi soir, de 20h30 à 22h30, sauf les vacances scolaires. Quelle est la meilleure technique pour bien moduler la voix? Il y a des gens qui disent qu'il faut bien respirer, il faut respirer par le ventre, il faut respirer autrement.
7: Alors, on ne respire pas par le ventre, ça c'est une erreur en fait. Le ventre se gonfle, mais il se gonfle par conséquent. En fait, on ouvre plutôt les côtes flottantes, c'est au niveau de la cage thoracique, le bas de la cage thoracique. Et pour qu'on tienne bien le son, il faut que la sortie d'air soit très progressive et pas forcée. C'est-à-dire, faut pas souffler fort, faut laisser l'air sortir tout doucement. Et c'est parce qu'on a les côtes ouvertes et que le diaphragme est bien étalé qu'on a une pression constante. Donc après, on fait intervenir aussi un petit peu les abdominaux. Et pour la couleur, là, on travaille surtout sur la couleur des voyelles, parce que il y a des voyelles qui sont plus brillantes que d'autres. Le i, le e sont brillantes. Donc quand on chante, il faut que les voyelles plus ouvertes, comme le a, se confondent un peu avec un i. Et dans le même coup, la voix devient plus brillante et elle va porter beaucoup plus loin sans micro parce qu'elle est brillante. Et ça, c'est l'émetteur. Donc, il y a les cordes vocales, mais en fait, c'est la caisse de résonance qui se trouve. Il y a la bouche, les fosses nasales qui vont permettre de moduler les harmoniques de la voix. Et puis, il y a le soutien. Donc, c'est très long comme travail.
6: Est-ce que de participer à une chorale comme ça, il y a des gens qui arrêtent de fumer? Des chanteurs qui
7: arrêtent arrivé,
6: de fumer.
7: C'est arrivé, oui, j'en connais. Mais il y a très peu de gens qui fument dans mes chœurs.
6: Ben oui.
7: Très peu. Alors, si j'ai une petite chose à dire, une question, c'est est-ce que vous avez envie de recruter? Vous ne m'avez pas posé.
6: Oui.
7: Je recrute très bien, surtout des voix d'homme. Et des voix d'alto. Dans mon ensemble, l'impression, curieusement, c'est plutôt des voix d'alto et de ténor. Je m'en...
6: Les Donc, ténors voilà, chez la les hommes, les altos chez les femmes, c'est ça?
7: Oui, je recrute.
6: Oui, oui.
7: Alors, il y a quand même une petite audition, quand même, pour, chez moi. Je leur fais chanter Frère Jacques, c'est pas très compliqué.
6: Oui.
7: Et je le fais dans tous les tons, pour vérifier que la voix monte ou descend, et qu'elle est juste. Les gens qui chantent pas juste, ça je les prends pas, parce que c'est trop long. Alors. Je leur dis d'aller se former, de travailler l'oreille, parce qu'il y a un problème d'audition, peut-être. Mais sinon, on prend tout le monde. Donc, dans mon grand cœur, j'ai vraiment des gens qui déchiffrent, et des gens qui déchiffrent pas du tout.
6: Mais on apprend à déchiffrer aussi avec le, avec le temps un peu.
7: Avec ça. Le temps, avec le temps. Oui. Oui.
6: Ça monte, ça descend quand même. Il y a
7: oui,
6: un,
7: ça
6: y a
7: monte,
6: un
7: ça descend. Je mets le nom des notes, je leur dis, voyez là, do, sol, voilà. Je leur fais chanter des intervalles. Non, mais ils progressent parce que quand je pense que les premières années, les choristes ne savaient même pas tenir la partition dans le bon sens.
6: Oui,
7: debout, comme ci ou comme ça. Ils ne savaient même pas tourner les pages au bon moment.
6: On voilà. Recrute, donc on rappelle un numéro de téléphone.
7: Le 02 35 44 76 52.
6: Et puis de toute façon, vous avez un site internet qui est très complet. On peut avoir un certain nombre de renseignements pour vous contacter. C'était Parole d'Assaut, une émission de Gisèle Billan
5: et Didier Blons. Au son, il y avait Jérôme Aubin.
6: Au montage,
5: Sarah Rodriguez.
6: À l'organisation de ce rendez-vous avec l'ensemble Vocal Renaissance.
5: Merci à notre invité Emmanuel Pascal Falala.
6: Merci pour votre fidélité à tous. Au revoir, portez-vous bien.
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6: Le Hangar Zéro au Havre est né de l'envie de créer un espace ouvert, accessible et collectif, dédié aux rencontres, à la coopération, à la création et au soutien. Dans un contexte plus qu'incertain, cet objectif reste inchangé, faire vivre un lieu commun, ancré sur le territoire, attentif aux enjeux sociaux, culturels et écologiques, et ouvert à toutes et à tous. Notamment, tous les mardis, il y a une distribution AMAP de 18h à 19h, mais c'est sur inscription.

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1: Johannes Brahms. Oui, nous aimons Johannes Brahms, particulièrement. Dans Musique Plurielle, je vous invite ici à redécouvrir la ballade pour piano, opus 10, numéro 1. Elle est interprétée par le pianiste François Kerdonkouf.

0: C'était la balade pour piano opus 10 numéro 1 de Johannes Brahms.
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1: Parmi les très grands miracles de la musique, il y a la Missa Solemnis, opus 123, en ré majeur de Beethoven. Je vous invite à entendre la première partie, le Kyrie, en trois mouvements. Kyrie eleison, Christe eleison et Kyrie dans le tempo du début. Ce sera le chef d'orchestre David Zinman à la tête du Tonale Orchestra de Zurich. Nous entendons ce moment tout particulier de maturation totale chez Beethoven. Beaucoup de temps pour composer cette superbe musique, faite d'intériorité, surtout dans ce début du Kyrie.

0: empreinte de réalisme, cette musique toute particulière et si spirituelle, fruit d'une maturation de très longues années, c'est la musique de Beethoven, la Missa Solemnis, opus 123 en ré majeur. Nous venons d'entendre ce Kyrie Eleison, Christe Eleison, avec David Tinman à la tête du Tonale Orchestra de Zurich.
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0: La musique de Mozart vient à vous, vient à nous. Et quelle œuvre ! C'est le concerto Köchel 467, le concerto numéro 21, l'Andante, une interprète de rêve, Alicia de la Rocha au piano, Sir Colin Davis dirigeant l'English Chamber Orchestra.

0: Nous avons eu le plaisir de vous faire entendre le concerto numéro 21, Köchel 467, en do majeur. C'était le second mouvement, Andante.
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0: Dans une transcription pour deux guitares d'Alexandre Lagoya, voici la Sonata Concertante de Niccolò Paganini.

0: c'était la sonata concertante de Niccolò Paganini.
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0: Un nom connu de tous les harpistes, Hasselmans. Il a signé Feuille d'automne.

0: C'était Thelma Owen à la harpe dans Feuilles d'automne de Hasselmann.
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4: Alors, bonjour tout le monde. Donc aujourd'hui, on va parler du renard roux, de son nom latin, le Vulpes vulpes. Donc c'est un mammifère que nous connaissons bien en Normandie. Nous l'avons sur tous nos départements et c'est un animal qui est présent également dans toute la France. Le renard roux qui porte bien son nom puisque en effet, il a une belle un beau pelage bien roux qui va jusqu'au marron foncé et même parfois jusqu'au noir. À ne pas confondre avec le renard polaire, donc son cousin que l'on a au nord, que ce soit en Antarctique mais également au Groenland et sur toute la façade nord où bien sûr il fait beaucoup plus froid que par chez nous. Donc le renard roux, on le connaît comme un animal très malin qui va faire plein de bêtises et surtout qui va manger nos poules. Donc ça, c'est quelque chose qu'il faut mettre un petit peu de côté, car oui, dans les dessins animés, dans les films, il nous mange toujours le poule et les coqs. Mais dans la vraie vie, il ne faut pas oublier qu'il y a également la fouine, qui va venir de temps en temps dans les poulaillers pour prélever un ou deux individus. Donc ce n'est pas parce que vous arrivez et qu'une poule n'est plus là qu'il faut forcément blâmer ce pauvre renard qui n'a pas les épaules assez larges pour prendre en compte tout ce qu'on lui met sur le dos. Donc la fouine peut en effet prendre des poules, les emmener avec elle pour la manger ou nourrir ses petits. Et si vous trouvez une poule qui est encore sur place mais qui malheureusement est décédée, ça peut également être la belette. La belette qui est beaucoup plus petite que la fouine et qui elle va être un vrai vampire puisqu'elle va s'accrocher au cou de la poule et sucer le sang. Donc ça c'était un petit aparté pour laisser tranquille le renard. Donc le renard roux, un animal magnifique, vraiment un animal incroyable qui est encore très mal aimé malgré son importance capitale dans la chaîne alimentaire. C'est un animal qui est un prédateur, qui est également opportuniste, c'est-à-dire qu'il va, dès qu'il peut, manger ce qu'il trouve. Vous avez un oiseau, malheureusement, qui s'est pris une fenêtre, ça faut faire très attention, il peut venir dans la nuit manger le cadavre. Vous avez un hérisson qui a été écrasé sur la route, il peut également en profiter. Mais son mets préféré, sa pizza ultime ou son kebab comme vous préférez, ça va être le ver de terre. Alors ça, il adore, ou alors le campagnol, le mulot, toutes les petites bêtes qui peuvent nous embêter et surtout embêter nos amis agriculteurs. Donc le renard roux, si vous voulez vous intéresser à lui, il y a plein de livres sur cette espèce très intelligente. C'est aussi intéressant de voir pourquoi il est si mal aimé, pourquoi il est toujours considéré comme un nuisible. Mais vraiment, c'est important de pouvoir regarder, de pouvoir lire et de pouvoir s'ouvrir à cet animal qui est aussi beau qu'important pour la nature. Donc je vous remercie d'avoir écouté, je vous dis à bientôt.
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1: Bienvenue à l'écoute de notre émission Vers d'autres cieux. Nous sommes aujourd'hui en compagnie du pasteur Pierre Péchou. Bonjour.
2: Bonjour Oscar, chers éditeurs, bonjour.
1: Merci de nous rejoindre une nouvelle fois à ce micro pour partager avec nous une réflexion autour d'un passage que vous avez sélectionné dans la Bible. Et aujourd'hui, vous nous proposez de nous arrêter sur la première lettre de Jean au chapitre 3.
2: Et un verset en particulier que je vais lire tout de suite, c'est le verset 20. « Si notre cœur nous condamne, Dieu est plus grand que notre cœur et il connaît tout. »
1: Qu'est-ce que ce texte vous inspire, Pierre Péchou?
2: Je pense que c'est un texte très intéressant qui peut être libérateur pour nous. Il est possible qu'on se soit enfermé dans un passé qui ne nous plaît pas. Et je pense que ce texte est là pour nous dire que Dieu le sait et qu'il y a un avenir possible. Pour ça, j'aimerais qu'on puisse vraiment s'arrêter sur quelques mots de ce verset. Je vais le relire pour que nos auditeurs l'aient bien en mémoire. Si notre cœur nous condamne, Dieu est plus grand que notre cœur et il connaît tout. Le mot cœur dans la Bible n'est pas le siège seulement des émotions, mais aussi de toute la réflexion intellectuelle. Donc c'est vraiment la personne qui est capable de faire un bilan, on va dire ici, sur ce qu'elle a vécu ou sur ce qu'elle vit. Si notre cœur nous condamne, c'est pas simplement si notre cœur nous juge. Je vais enlever le mot cœur, je vais mettre conscience. Vous pouvez être jugé par votre conscience, c'est-à-dire vous êtes interpellé, ce que j'ai fait était bien, ce que j'ai fait n'était pas bien. Et c'est une bonne chose que cela arrive, ça nous permet de rectifier le tir si justement on pense avoir mal agi. Mais le texte ne dit pas si notre cœur nous juge, mais nous condamne, c'est-à-dire qu'on a déjà appliqué une sentence.
1: Le jugement est déjà appliqué.
2: Exactement. Et si c'est une condamnation, c'est qu'on a compris qu'on avait mal agi, mais on se sent condamné par ça. C'est-à-dire voilà, il n'y a plus de possibilité d'avenir. Ce que j'ai fait est suffisamment grave pour que ça bouche mon avenir. Mmh. Pour moi, il n'y a pas de solution, je ne peux pas m'en sortir. Donc, ce verbe condamner est vraiment important pour ça. Et puis, la suite du verset, Dieu est plus grand que notre cœur et il connaît tout. C'est-à-dire que ça ne veut pas dire que Dieu va dire ce que tu as fait n'est pas grave, mais il ne va pas condamner.
1: C'est-à-dire que Dieu ne condamne pas?
2: Alors, je pense que dans ce verset, et on parlera un peu du contexte, dans ce verset, Jean, qui l'a écrit, veut nous dire que voilà, faisons une pause. La personne, elle, s'est auto-condamnée parce que ce qu'elle a fait était grave, par exemple. Et là, il y a deux choses. Il y a Dieu ne condamne pas et Dieu connaît tout. Alors, je vais m'arrêter d'abord sur le connaître tout. Parce que même si nous sommes conscients de ce que nous avons vécu, nous n'avons pas forcément la bonne vision, la vision globale de notre propre histoire de vie. Ça peut paraître étrange, mais on n'a d'ailleurs pas les souvenirs de notre prime enfance, notre petite enfance. Il y a des choses qu'on a oubliées. Il y a des événements aussi qu'on ne maîtrise pas totalement. Dieu connaît tout, ça veut dire que lui, il a le film complet, sans erreur possible. Et il nous connaît même mieux que nous-mêmes. Et je pense que parfois, on peut être dans des situations, sans même le savoir, mais qui viennent aussi de notre passé, de notre histoire, depuis notre enfance jusqu'à aujourd'hui.
1: Donc ça veut dire qu'il pourrait trouver des explications à nos mauvaises actions?
2: Oui. Alors j'ai bien aimé, parce qu'on n'a pas dit des excuses, hein. C'est des explications, ça la différence est importante. Mais surtout, il a les solutions, il a les clés pour le changement, parce que lui sait tout. Alors maintenant, si on met tout ça ensemble, c'est que nous, on a tendance à nous condamner parfois, mais Dieu, qui est plus grand que notre cœur, qui lui a une vision globale, et qui est aussi ce Dieu d'amour qui a la potentialité de nous transformer, de nous changer, de nous pardonner, eh bien lui ne nous condamne pas. Alors, je voudrais juste rajouter quelque chose. Si nous nous condamnons, c'est que on a décidé que c'était pas bien ce qu'on avait fait. C'est-à-dire qu'on est aussi dans une certaine éthique, une certaine morale. Et ça sera un peu d'ailleurs ce que Jean écrivait avant. On va pas lire les versets d'avant, mais en quelque sorte, Jean dit, voilà, si vous arrivez à vous décentrer de vous-même, à vous tourner vers les autres, donc d'être vraiment dans une dynamique de partage, de fraternité par exemple, ça veut dire que vous n'êtes pas juste centré sur vous-même, et c'est là où le travail de la conscience peut se faire, et c'est là aussi où on aura tendance à se condamner parfois, parce qu'on voilà, on a gardé une certaine morale, une certaine éthique. Alors si on met tout ça ensemble, le message d'aujourd'hui, c'est vraiment de dire aux personnes, vous n'avez peut-être plus d'espoir, d'espérance, parce que vous semblez que vos actes ont été trop graves, vous vous êtes condamné, c'est-à-dire peut-être vous n'êtes plus dans une dynamique de vie, vous avez baissé les bras, mais Dieu, lui, ne nous condamne pas. Et il y a toujours la possibilité avec Dieu de redémarrer quelque chose, de continuer, de délier, de dénouer des nœuds qui nous semblaient impossibles à dénouer. Alors qu'on puisse vraiment être dans cette confiance, s'approcher de Dieu, lui ouvrir son cœur, il connaît déjà tout, mais rentrer dans ce dialogue qui autorisera Dieu à agir dans nos vies.

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1: Aujourd'hui dans Sentez-vous bien, nous sommes au cœur des deuxièmes assises de la prévention en santé, un événement qui rassemble de nombreux acteurs autour d'un enjeu majeur, mieux prévenir pour mieux vivre. Pour en parler, nous recevons Jacques Marceau, président d'Aromat et président du conseil scientifique de la Fondation Concorde. Alors pour commencer, Jacques Marceau, est-ce que vous pouvez nous parler de ces assises de prévention en santé? Qu'est-ce qui a motivé leur création et elles s'adressent à qui aujourd'hui?
2: Alors ça fait des années au sein de mon cabinet Aromat et au sein de la Fondation Concorde que nous suivons activement les questions de santé. Et puis, il y a 3 ans, nous avons décidé, avec le professeur Antoine Ténière, qui est le directeur général de Paris Santé Campus, d'organiser une manifestation, une rencontre sur les questions de prévention en santé. Alors, pourquoi maintenant? Et pourquoi maintenant ça a des chances, je le vois encore ce matin à travers nos débats, de déboucher sur des projets concrets? La première chose, c'est que nous sommes dans une situation, et ça n'étonnera personne, j'enfonce une porte ouverte, une situation budgétaire qui ne permet plus à la France d'apporter les soins et l'accès aux soins nécessaires à une population malade. Nous n'avons clairement plus les moyens d'avoir des Français malades, et moins il y aura de malades, moins il y aura de déficit de la sécurité sociale. Donc on a un impératif, un enjeu économique qui est devenu majeur, et notre système de soins ne peut plus supporter cette situation. Situation qui est aggravée par ce que tout le monde sait, le vieillissement de la population, dont des facteurs démographiques dont on a parlé ce matin. Vieillissement de la population, limitation et baisse de la démographie médicale également. Il y a de moins en moins de médecins, on le voit, il y a des déserts médicaux. Et donc c'est une problématique d'effet de ciseau qui fait que plus ça va aller, plus ça va être compliqué de se faire soigner. Donc la prévention est devenue un impératif. Ce n'est plus un supplément d'âme du système de santé, c'est un impératif. Donc ça, c'est une prise de conscience, une prise de conscience généralisée et au niveau politique également, et qui d'ailleurs, vous avez vu ce matin et cet après-midi, les politiques sont présents à ces assises. La deuxième raison pour laquelle c'est le bon moment, c'est qu'au-delà de cette prise de conscience, il existe des moyens, et notamment des moyens technologiques, on l'a vu, qui étaient peut-être autrefois des gadgets, quand je dis autrefois, c'est il y a 5-10 ans, mais qui sont devenus des vrais outils pour pouvoir accompagner, prévenir et informer. Et ces outils, aujourd'hui, sont décuplés, leur efficacité est décuplée avec la science des algorithmes, avec ce qu'on appelle l'intelligence artificielle, et puis avec ces milliards de données qui émanent et qui sont aujourd'hui collectées, recueillies, par exemple dans votre laboratoire de biologie médicale. Il y a plusieurs millions de personnes qui fréquentent tous les jours des laboratoires de biologie médicale. Et bien, toutes ces données sont collectées, analysées et permettent de cartographier les risques, de permettre d'identifier les cibles et d'agir sur les territoires. La troisième raison, c'est que l'innovation n'est pas uniquement au niveau technologique et scientifique, elle est également financière. Il y a aujourd'hui, avec ce qu'on appelle des contrats à impact social, qui viennent du Royaume-Uni, d'ailleurs les social bonds. Ces contrats à impact social permettent, quand on a évalué le résultat qu'on peut attendre d'une action, d'une campagne, permettent de le financer. Parce qu'on va pouvoir financer non plus un profit, mais une dépense évitée. Et clairement, en faisant de la prévention, on essaie d'éviter la dépense.
1: Quels sont finalement les grands objectifs de cette édition, de cette deuxième édition des Assises de prévention en santé?
2: Alors là, le premier, vous l'avez deviné et vous l'avez vu avec la présence de politiques ici, c'est de faire passer le message qu'on est dans une situation d'urgence et qui nécessite des prises de décision. Alors on a eu à la fois une grande efficacité, je pense, et puis aussi un peu de chance. La chance, ça fait partie du talent. Nos Assises sont présidées, et je l'avais contacté très tôt pour lui le proposer, par Cyril Isaac Sibyl, député du Rhône, qui est un médecin et qui, on l'avait identifié parce qu'il a publié il y a 2 ans une feuille de route sur la prévention en santé pour l'Assemblée nationale. Et nos premières assises et nos travaux préparatoires ont permis de dégager un certain nombre de points, d'idées, de mesures qui ont fait l'objet d'une proposition de loi qui n'a jamais été déposée, puisque cette proposition de loi, elle est tombée au mauvais moment. Vous savez, vous avez entendu parler des problèmes qu'on a eu pour voter notre budget, y compris ce qu'on appelle le PLFSS, le budget de la sécurité sociale. Hein. C'était extrêmement problématique, donc tout ça a pris du retard. Mais retard rattrapé, puisque le Premier ministre a demandé à ce député qui préside nos assises d'élaborer, et nous y contribuons, la stratégie de la France dans le domaine de la prévention, hein, pour les 5 prochaines années. Donc nous sommes au cœur du réacteur, au cœur du dispositif, et ça on en est très heureux, et on sent qu'aujourd'hui, comme pour répondre à votre question, les choses vont enfin bouger. Voilà.
1: Et alors oui, si ça bouge, qu'est-ce qu'on peut en attendre concrètement ? Dans quel sens ça va bouger et sur quel point en particulier ?
2: Eh bien, pouvoir accéder, on l'a vu ce matin, à des moyens de prévention et à des acteurs de prévention. Et une chose très importante à comprendre, c'est que quand on parle de santé, on pense médecin. Pour la prévention, ça ne fonctionne pas comme ça. On l'a vu avec la ministre Olivia Grégoire ce matin, qui nous a dit qu'effectivement, l'interministériel était éminemment important. Il faut que l'éducation parle à la consommation, que la consommation parle à la santé. Et vous avez entendu parler de logement ce matin. Vous avez vu combien il est important que le logement soit sain et permette de garantir la sécurité et l'hygiène, les aspects sanitaires des logements. Et tout ça, sont éparpillés dans des univers différents. Tout le monde fonctionne, nage dans sa ligne de nage, à son silo, et il est important aujourd'hui d'avoir une vision globale. La question de la prévention n'est pas un domaine réservé du secteur de la santé, même si c'est une question essentielle de santé publique. Donc, concrètement, l'idée, c'est de pouvoir mener des actions à la fois avec les territoires, à la fois au niveau de l'éducation, vous l'avez vu ce matin avec l'annonce de cette loi qui rend obligatoire l'enseignement de la cuisine à l'école primaire. C'est formidable, apprendre à des enfants à cuisiner avec tous les effets que ça peut avoir. Donc clairement, l'idée, c'est de réunir tout cet écosystème de citoyens, de scientifiques, de spécialistes dans des univers qui sont extrêmement différents, mais qui tous concourent à la bonne santé des Français.
1: Donc pour vous, on n'en est pas juste au stade de la réflexion, mais on en est vraiment à la partie pratique qui peut changer le quotidien des Français ?
2: Ah oui, complètement, on est rentré dans l'action. D'ailleurs, depuis quand même des années, on parlait des campagnes anti-tabac, des espaces anti-tabac. On a énormément progressé sur les grandes causes de pathologie et de mortalité, hein, que ce soit cancer, cardiovasculaire. Hein, on a énormément avancé ces dernières années. On ne s'en rend pas compte, mais il y a eu des progrès énormes qui ont été faits. Et je pense que tout ça va être décuplé dans les années qui vont venir. Encore une fois, non pas parce que c'est une belle intention et c'est un supplément d'âme, mais parce qu'on n'a pas les moyens de faire autrement.
1: Et vous pensez qu'il faut éduquer les Français pour qu'ils prennent ou qu'ils adoptent cette culture de prévention en matière de santé ?
2: Il n'y a pas que les Français. Bien évidemment, le citoyen français doit être actif et acteur de sa bonne santé, c'est évident. Mais on ne peut pas tout faire reposer toute la responsabilité sur le citoyen. On vit dans un collectif, on l'a dit ce matin. C'est un jeu collectif, la prévention, et qui est fait de singularité et d'individualité. Donc c'est une dualité assez complexe à conjuguer, mais c'est à tous les niveaux que la prise de conscience doit être faite. L'action est à mener à tous les niveaux, que ce soit au niveau du citoyen qui est responsable de son, je pensais de l'alimentation par exemple, de la qualité de ce qu'il, mais également de la production agricole, production agroalimentaire, et je ne parle que du volet alimentation. Et tout ça est une chaîne, encore une fois, je parlais d'interministériel tout à l'heure, mais là c'est d'intercompétence, d'intersecteur, enfin tous les acteurs de la vie économique et sociale doivent avoir à cœur cette question de promouvoir la prévention en santé.
1: Pour terminer, si maintenant vous souhaitez vous adresser aux auditeurs et leur adresser un message, quel réflexe vous pensez qu'il faudrait acquérir en premier lieu quand on parle de prévention de santé ?
2: C'est un sujet, une radio protestante, donc chrétienne, vous avez idée d'un... Je peux me permettre, mais c'est un rapport au corps que l'on a, et un rapport au vivant dont on fait partie. Et c'est déjà une prise de conscience de la nécessité de respecter son corps, de ce que l'on ingère, et de considérer, ce matin c'est amusant, un financier parler de patrimoine. On parle de son patrimoine, des économies qu'on peut faire, de la préparation de sa retraite, tout ça, mais à quoi bon prendre une retraite si on décède un an après ? Cette idée de patrimoine que l'on a reçu, et de ce corps que l'on doit honorer, respecter, et qui va nous accompagner jusqu'au bout jusqu'à la fin de nos vies. Et c'était très intéressant aussi parler du vieillissement. C'est pas une pathologie, c'est juste la nature, c'est la vie, le vieillissement. Et ce vieillissement, il peut être, il n'est pas condamné à être une dépendance horrible, il peut être lumineux, il peut être formidable, et à condition de le préparer. Et ça, c'était le sujet qu'on a voulu comme fil conducteur depuis les premiers âges de la vie. Donc c'est vraiment la responsabilité des parents, y compris pour le tout petit enfant, et même, ça a été dit, au stade intra-utérin, c'est-à-dire avant la naissance, tout ça se prépare comme une longue marche de la vie. Et ça, cette prise de conscience, elle est essentielle. Je pense que c'est ça le nœud, c'est ça qui fera les choses, bouger les choses.
1: Jacques Marceau, merci beaucoup. Au revoir.
2: Merci à vous.
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3: Cédric Argentin, vous êtes l'un des membres fondateurs de l'association Apiculture. On parle beaucoup d'abeilles. Et au mois d'août, vous allez nous dire quel jour il se passe. Il y a un rendez-vous avec la population havraise.
4: Tout à fait. Le 27 août, il y aura l'organisation du Village des Petites Merveilles. Donc c'est un événement qui a déjà été proposé l'année dernière. C'était au Square Holker. Et donc c'est une rencontre de différentes associations autour des petits animaux. Donc il y avait petits animaux de ferme. On avait évidemment nos abeilles avec nous. Également une association sur les escargots. Et l'association aussi Havre de Verre qui est venue avec ses petits verres pour le compostage.
3: Alors Apiculture, c'est une association qui est ouverte au plus grand nombre, évidemment. Vous avez un numéro de téléphone où on peut vous contacter?
4: Le 06 68 45 94 86.
3: Alors si on veut tous les renseignements pour cette journée festive, joyeuse, où on a beaucoup à apprendre sur les abeilles, mais aussi sur les petits animaux, on rappelle le numéro de téléphone.
4: 06 68 45 94 86.

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2: C'est la même chanson, une émission de Didier Blonce avec Gisèle Billan et aujourd'hui Jean-Jacques Debout. Bonjour à tous, Jean-Jacques Debout qui nous interprète « N'avoue jamais », chanson interprétée par le chanteur français Guy Mardel. Pour l'Eurovision 65, Guy Mardel est accompagné par l'orchestre dirigé par Franck Pourcel. Cette chanson représente la France au concours Eurovision de la chanson 65 qui se déroule à Naples en Italie. Elle est interprétée en français, langue national, comme le veut la coutume avant 1966. La chanson se classera troisième sur 18 chansons. Une chanson qui dispense quelques mots de conseil aux jeunes hommes de l'époque. Guy Mardel leur suggère alors avec insistance de ne jamais avouer leurs sentiments à leurs aimés. Il a

est né à Oran. Il est auteur, compositeur, chanteur français. Ses 15 premières années se passent en Algérie où il obtient un premier prix de piano au conservatoire d'Oran. Venu en France en 1959 comme de nombreux pieds noirs, il suit un bon cursus scolaire qui le mène en faculté de droit. Il se montre déjà intéressé par la chanson, mais sans succès. Après avoir débuté dans un orchestre de jazz, Guy Mardel devient célèbre en 1965. Il est sélectionné en interne par un jury d'experts face à de nombreux artistes dont Marie Laforêt, Sophie Darel et Michel Thor. Avec cette chanson, N'avoue jamais, reprise aujourd'hui par Jean-Jacques Debout, dont il signe la musique sur des paroles de Françoise Derain, je vous ai dit qu'il se classait troisième. Il ne réussit cependant pas à confirmer ce succès. Il tentera néanmoins sa chance à l'étranger, en Espagne, au Brésil et au Japon. De retour en France, il va partager son temps entre la production et l'enregistrement de plusieurs singles. En 1977, il va même créer le label MM Records, distribué par Phonogram. Il est marié depuis 1966 et aujourd'hui, il vit à Jérusalem. Il a abandonné la chanson et il y est rabbin. La chanson, je vous disais, N'avoue jamais, aujourd'hui, est interprétée par Jean-Jacques Debout.

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0: 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Dans un instant, place à votre chronique Top Cuisine.
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2: Bienvenue pour notre émission Top Cuisine. Nous sommes aujourd'hui en compagnie de Cécile Hermeline. Bonjour.
3: Bonjour.
2: Vous nous recevez dans ce magnifique cadre, dans votre jardin. Et puis devant nous, nous avons des fruits et du jardin aussi, des pêches, des abricots, des pommes. Vous allez nous parler cuisine, puisque cette émission est consacrée à la cuisine végétale. Et d'ailleurs, vous êtes auteur d'un ouvrage qui s'intitule « Gastronomie végétale », Cécile. Aujourd'hui, vous allez nous parler en particulier du hachard de légumes. Et il y a deux éléments qu'on retrouve dans le hachard de légumes, Cécile. C'est le sésame et le gingembre. Alors, qu'est-ce qui nous apporte ces deux éléments?
3: Alors, le gingembre, c'est une racine qui est tonique pour l'organisme, donc stimulante. En ce moment, on en entend beaucoup parler parce qu'elle permet aussi de régénérer l'organisme quand on est fatigué. Et on peut l'utiliser frais ou en poudre, donc séché.
2: Alors ça, c'est pour le gingembre. C'est fort le gingembre, hein. Ça, c'est bien épicé, hein. C'est bien relevé hein, en général.
3: Oui, plutôt, ouais.
2: Oui.
3: C'est difficile, c'est un condiment, on va dire, très relevé, hein.
2: Et puis donc, le sésame, qu'est-ce que ça apporte le sésame pour notre santé ?
3: Le sésame, c'est pas un condiment, ça fait partie des oléagineux. Et ça apporte beaucoup de vitamine E quand c'est sous forme d'huile. Mmh. Et quand c'est sous forme de graines, ça apporte beaucoup de calcium et de phosphore.
2: D'accord. Vous m'avez dit tout à l'heure que ça apportait plus de calcium que du lait, je crois, non ?
3: Oui, effectivement. C'est assez méconnu, mais le règne végétal, en fait, est très pourvu en calcium. Le sésame, sous forme, par exemple, de pâte à tartiner, comme le tahine, très pourvu en calcium. Et comme dans le sésame, il y a beaucoup de phosphore, si on associe ces deux minéraux dans le corps humain, ça fait un complexe très intéressant et très assimilable, beaucoup plus que dans les laits animaux.
2: Comment est-ce qu'on utilise donc le sésame et le gingembre dans cette recette du hachard de légumes, Cécile ?
3: Eh bien, ils servent pour aromatiser. Donc l'huile, elle sert à enrober tous les légumes qui sont mis dans cette préparation. Le gingembre, lui, il sert à donner de la saveur avec les autres ingrédients comme la pâte de piment végétarien qui n'est pas un piment fort, l'ail et puis le curry.
2: Quels autres ingrédients on peut y mettre aussi dans ce hachard de légumes, des légumes en fait hein?
3: Oui, des carottes, oui. Des haricots verts, du chou-fleur, du citron, je le râpe.
2: D'accord. Et comment est-ce qu'on prépare tout ça? Une fois qu'on a tous les ingrédients, comment est-ce qu'on le prépare?
3: Tout est émincé finement.
2: Oui.
3: Et en julienne. Donc la julienne, c'est à peu près des petits bâtonnets de 3 mm de large et d'une hauteur à peu près de 3 cm. Mmh. Et ensuite, tous ces légumes sont brassés. On les met dans un bocal et on verse l'huile jusqu'au ras. Ouais. Et ensuite, on met les autres ingrédients qui vont apporter plus de tonicité à ce mélange, c'est-à-dire l'ail et le piment, le gingembre et le curry.
2: On laisse macérer tout ça pendant combien de temps ?
3: Trois jours.
2: Trois jours, c'est un maximum ou c'est un minimum ?
3: C'est un minimum.
2: C'est un minimum. Mm. Et donc, ça peut aller jusqu'à combien de temps ?
3: On peut laisser 8 jours et après, ça peut se conserver au moins 3 semaines.
2: Et avec quoi est-ce qu'on peut manger ce hachard de légumes, Cécile ? On l'associe avec quoi ?
3: Ça se marie très bien avec du riz, avec aussi du pain. Et là, avec le boulgour, un boulgour persan.
2: Alors justement, puisque vous parlez de boulgour, lors de notre prochaine émission, eh bien, on reviendra sur la recette du boulgour persan et vous nous expliquerez comment est-ce qu'on peut préparer cette recette. Je rappelle, Cécile, qu'on peut retrouver cette recette dans le livre « Gastronomie végétale » aux éditions Vie et Santé. Et on se retrouve bientôt pour une prochaine émission. Merci, au revoir.
3: Merci.
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2: Une émission de Gisèle Billan
1: et Didier Blanc.
2: Prise de son Jérôme Aubin.
1: Montage Sarah Rodriguez.
2: Aujourd'hui, nous parlerons de l'ensemble vocal Renaissance avec pour invité
1: Emmanuel Pascal Falala.
2: Emmanuel Pascal, bonjour. Pour commencer, un petit mot sur cet ensemble vocal Renaissance. En bref, le saviez-vous ?
1: L'association réunit des choristes qui veulent étudier et propager le chant choral selon l'esprit et les méthodes chorales à cœur joie. Vous souhaitez découvrir de belles œuvres pour chœur a cappella ou avec orchestre ? Vivez des aventures musicales lors d'échanges culturels avec le Viral Symphony Orchestra, Liverpool par exemple, ou avec l'association A Cœur Joie. Concerts régionaux, participation au Choralie à Vaison-la-Romaine, un rassemblement choral qui se déroule tous les 3 ans.
2: Une adresse peut-être ?
1: 1 Impasse Roca, 76 en Val.
2: Quand se déroulent les répétitions ?
1: Le jeudi soir, de 20h30 à 22h30, sauf les vacances scolaires. Quelle est la meilleure technique pour bien moduler la voix ? Il y a des gens qui disent qu'il faut bien respirer, il faut respirer par le ventre, il faut respirer autrement.
3: Alors, on ne respire pas par le ventre, ça c'est une erreur en fait. Le ventre se gonfle, mais il se gonfle par conséquent. En fait, on ouvre plutôt les côtes flottantes, c'est au niveau de la cage thoracique, le bas de la cage thoracique. Et pour qu'on tienne bien le son, il faut que la sortie d'air soit très progressive et pas forcée. C'est-à-dire qu'il ne faut pas souffler fort, il faut laisser l'air sortir tout doucement. Et c'est parce qu'on a les côtes ouvertes et que le diaphragme est bien étalé qu'on a une pression constante. Donc après, on fait intervenir aussi un petit peu les abdominaux. Et pour la couleur, là, on travaille surtout sur la couleur des voyelles, parce qu'il y a des voyelles qui sont plus brillantes que d'autres. Le I, le E sont brillantes. Donc quand on chante, il faut que les voyelles plus ouvertes, comme le A, se confondent un peu avec un i. Et d'un même coup, la voix devient plus brillante et elle va porter beaucoup plus loin sans micro parce qu'elle est brillante. Et ça, c'est l'émetteur. Donc, il y a les cordes vocales, mais en fait, c'est la caisse de résonance qui se trouve. Il y a la bouche, les fosses nasales qui vont permettre de moduler les harmoniques de la voix. Et puis, il y a le soutien. Donc, c'est très long comme travail.
2: Est-ce que de participer à une chorale comme ça, il y a des gens qui arrêtent de fumer ? Des chanteurs qui arrêtent
3: de fumer.
2: C'est
3: arrivé, oui, j'en connais. Mais il y a très peu de gens qui fument dans mes chœurs.
2: Ben oui.
3: Très peu. Alors si j'ai une petite chose à dire, une question, c'est est-ce que vous avez envie de recruter ? Vous ne m'avez pas posé.
2: Oui.
3: Je recruterai bien surtout des voix d'homme. Et des voix d'alto. Dans mon ensemble, l'impression, curieusement, c'est plutôt des voix d'alto et de ténor. Je m'en...
2: Les Donc, ténors voilà, chez la les portée... hommes, les altos chez les femmes, c'est ça ?
3: Oui, je recrute.
2: Oui, oui.
3: Alors, il y a quand même une petite audition, quand même, chez moi. Je leur fais chanter Frère Jacques, c'est pas très compliqué.
2: Oui.
3: Et je le fais dans tous les tons, pour vérifier que la voix monte ou descend, et qu'elle est juste. Les gens qui chantent pas juste, ça je les prends pas, parce que c'est trop long. Alors, je leur dis d'aller se former, de travailler l'oreille, parce qu'il y a un problème d'audition, peut-être. Mais sinon, on prend tout le monde. Donc, dans mon grand cœur, j'ai vraiment des gens qui déchiffrent, et des gens qui déchiffrent pas du tout.
2: Mais on apprend à déchiffrer aussi avec le temps un peu.
3: Avec ça. Le temps, avec le temps. Oui.
2: Ça monte, ça descend quand même.
3: Ça descend. Je mets le nom des notes. Je leur dis, voyez là, do, sol, voilà. Je leur fais chanter des intervalles. Non, mais ils progressent parce que quand je pense que les premières années, les choristes ne savaient même pas tenir la partition dans le bon sens.
2: Oui,
3: debout, comme ci ou comme ça. Ils ne savaient même pas tourner les pages au bon moment.
2: On recrute, donc on rappelle un numéro de téléphone.
3: Le 02 35. 44 76 52.
2: Et puis de toute façon, vous avez un site internet qui est très complet. On peut avoir un certain nombre de renseignements pour vous contacter. C'était Parole d'assaut, une émission de Gisèle Billan
1: et Didier Blons. Au son, il y avait Jérôme Aubin.
2: Au montage,
1: Sarah Rodriguez.
2: À l'organisation de ce rendez-vous avec l'ensemble Vocal Renaissance.
1: Merci à notre invité Emmanuel Pascal Falala.
2: Merci pour votre fidélité à tous. Au revoir, portez-vous bien.
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2: Emmanuel Pascal Falala, parlez-nous de ce concert qui aura lieu le dimanche 27 juin. Ce sera au Havre, je crois.
3: Ce sera au Havre, oui. Alors attention, dimanche 27 juin de 2027. Et c'est dans le cadre du grand festival qui est organisé par la région, le Millennium, donc pour fêter le millénaire de la naissance de Guillaume le Conquérant. Donc nous avons choisi de faire un programme très varié qui évoque tous les pays conquis par les Normands. Et nous invitons de surcroît le Chœur National des Jeunes de Norvège, qui va nous interpréter un répertoire à la fois traditionnel et classique. Donc, dans l'ensemble, on fera du répertoire a cappella. Nous serons accompagnés pour quelques pièces par Vincent Bénard. Et la chef de chœur de ce projet est Iris Thion-Poncet, qui vient de la région parisienne, qui a été professeure au Conservatoire du Havre. Elle a accepté de diriger ce concert où nous serons à peu près 150 choristes. Il y aura l'ensemble vocal Renaissance, mais il y aura aussi des chorales de Rouen, de Caen, de Ouistreham, pour donc rendre hommage à la Normandie et aux Normands.
2: On rappelle la date, le lieu et l'heure.
3: La date, dimanche 27 juin 2027, à 17h30, dans la cathédrale Notre-Dame du Havre.

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1: Bonjour à toutes et à tous et bienvenue dans Estuaire en Seine. Quand on évoque l'estuaire de la Seine, on pense souvent aux vastes roselières, aux oiseaux migrateurs ou encore aux paysages façonnés par l'eau. Pourtant, un autre élément joue un rôle essentiel dans l'équilibre de cet espace naturel, les mares. Elles sont présentes au sein de la réserve naturelle, elles constituent de véritables réservoirs de biodiversité et participent à de nombreuses fonctions écologiques. Pour en parler aujourd'hui, eh bien, j'ai le plaisir de recevoir Stéphanie Reymann, bonjour.
2: Bonjour.
1: Alors, vous êtes chargée de communication à la Maison de l'Estuaire et vous allez nous parler eh bien, des mares.
2: Oui.
1: Alors, est-ce qu'on peut dire que, notamment, les mares dans la réserve naturelle de l'estuaire de la Seine, c'est quelque chose de spécifique si on compare aux autres réserves naturelles ?
2: Tout à fait. Déjà, il faut savoir d'une façon générale, toutes mares confondues, que ce sont plutôt de petits plans d'eau qui, pour la plupart, ont été creusés par l'homme. Et pour ça, l'estuaire de la Seine ne fait pas exception à la règle. En fait, l'estuaire de la Seine, effectivement, abrite des mares donc, qui ont été creusées dans les sédiments imperméables de la vallée de la Seine, de l'estuaire, donc par les pratiquants de la chasse au gibier d'eau et par les agriculteurs pour l'abreuvement du bétail. Les plus anciennes remontent à peu près il y a un peu moins de 200 ans. Enfin, tout ça est lié en fait à la phase d'endiguement de l'estuaire aval. Et du coup, elles ont la particularité d'être quand même nombreuses.
1: Parce que c'est ça justement qui est spécifique,
2: voilà, hein,
1: c'est qu'il y en a quand même un certain nombre.
2: Il y en a beaucoup.
1: Il y en a combien ?
2: Il y en a près de 300, qui ont eu des usages un peu variés entre l'abreuvement pour le bétail, la chasse, certaines qui ont été chassées ne le sont plus aujourd'hui. Enfin voilà, il y a eu pas mal d'usages différents. Mais effectivement, elles ont la caractéristique d'être assez nombreuses, de composer un réseau qui est relativement dense sur le territoire de la réserve, bien que la réserve soit très vaste. Et surtout, elles ont la particularité d'être, par exemple, aussi reliées à la Seine par un réseau de fossés et de filandres qui permet de les alimenter avec les eaux aussi de l'estuaire pendant les grandes marées. Et elles ont, après, une physionomie qui est assez particulière.
1: C'est-à-dire ?
2: Effectivement, elles sont plutôt vastes.
1: Oui, ce n'est pas des petites mares, quoi.
2: Ce n'est pas des petites mares.
1: Dont on fait le tour en 5 minutes.
2: Non, il faut plus que ça. Mm-hmm. Et elles sont relativement peu profondes par rapport à d'autres mares qu'on peut croiser dans la campagne traditionnelle. Pourquoi ? Simplement, c'est pour les besoins de la pratique de la chasse au gibier d'eau.
1: Peu profonde, ça veut dire quelle profondeur environ ?
2: De quelques dizaines de centimètres à 1 à 2 mètres de profondeur au plus profond de la mare, mais ça ne va jamais beaucoup plus loin. En fait, c'est une grande étendue d'eau qui peut se réchauffer assez vite et qui est du coup, du fait aussi de cette connexion partielle avec les eaux de la Seine, qui peuvent être très riches en biodiversité.
1: Et alors donc, vous nous avez dit que ces mares, elles ont vocation à servir à chasser.
2: Oui,
1: c'est ça.
2: Pour certaines, pas toutes, mais pour la plupart.
1: Et,
2: oui.
1: Et alors donc, pas toutes, ça veut dire qu'il y a combien de mares qui servent à chasser aujourd'hui ?
2: Il y en a un peu moins de 200, il y en a 185, si on veut être précis
1: d'accord.
2: Sur les chiffres.
1: Et les autres mares, c'est plutôt pour abreuver le bétail ?
2: Alors, il y en a effectivement, je n'ai plus le chiffre exact, mais un peu moins d'une centaine qui sont pour l'abreuvement du bétail. Certaines font vraiment quelques mètres carrés, d'autres sont un peu plus grandes. Et après, on a aussi une série de mares qui ont été restaurées, qui sont entretenues pour simplement à des fins écologiques, pour la reproduction des oiseaux, l'alimentation des oiseaux. Et aussi, on a certaines mares qui sont à vocation pédagogique, sur lesquelles on fait des animations avec notamment les écoles ou les enfants tout au long de l'année.
1: Et alors, pour revenir aux mares de chasse, elles ont un équipement spécifique, ces mares de chasse ?
2: Oui, elles sont équipées d'un gabion qui permet la chasse.
1: Vous pouvez nous expliquer rapidement
2: En fait, c'est C'est une installation qui est à moitié enterrée dans le sol, qui dépasse légèrement du sol, et dans laquelle le chasseur s'installe pour tirer les oiseaux qui se posent en fait sur la mare. La mare, elle a pour vocation d'attirer les gibiers, les oiseaux d'eau, donc les canards, et c'est pour ça qu'elle a besoin d'être assez vaste et dégagée pour être attractive.
1: Et alors donc, vous le disiez, ces mares, finalement, elles sont multifonctions, puisqu'elles servent d'un côté à chasser, et d'un autre côté à ce que la biodiversité puisse s'y développer aussi.
2: Oui, tout à fait, oui, parce que du coup, comme je disais, c'est des espaces qui sont avec toutes leurs fonctions, enfin toutes leurs caractéristiques de l'estuaire, leur situation, leur forme, leur profondeur, le fait qu'elles soient alimentées par la Seine, mais aussi par les pluies, par les remontées aussi de la nappe phréatique qu'on a sous la Seine. Tout ça fait que elles offrent des conditions de vie pour la faune aquatique et aussi les plantes qui sont hyper intéressantes. Et la dernière particularité, c'est qu'on a des mares qui sont plutôt d'eau très salée, voire pas d'eau de mer, mais pas, enfin, on n'a pas les niveaux d'eau de mer, mais qui sont quand même relativement salées, à des mares qui sont d'eau douce. Et du coup, tout ça offre des conditions de vie très différentes et qui apportent une diversité supplémentaire qui est, je pense, assez particulière de l'estuaire de Seine.
1: Et alors, ce qu'il faut dire aussi, c'est que ces mares, il faut les entretenir par les gens qui en ont la charge.
2: Bien sûr, nous aussi, d'ailleurs, on entretient certaines de nos mares.
1: Et ça demande un entretien très encadré.
2: Oui, c'est en partie pour ça que on étudie aussi de façon assez appuyée toute la biodiversité qui est présente dans ces mares, déjà pour comprendre pourquoi telle ou telle espèce investit tel ou tel secteur de la réserve, et aussi pour bien connaître la biodiversité qui est présente dans ces mares, dans toute sa diversité aussi de types d'animaux. On étudie aussi bien les insectes aquatiques, comme les libellules par exemple, qui ont une phase de vie sous forme de larves dans la mare avant de sortir en insectes volants et de faire leur fin de vie en tant que libellules comme on les connaît. On étudie aussi les amphibiens qui sont présents en périphérie ou dans les mares. On étudie aussi évidemment les oiseaux qui peuvent nicher ou s'alimenter dans les mares. Et donc, une fois qu'on a toutes ces données-là, et les plantes, j'oubliais les plantes évidemment, et une fois qu'on a toutes ces données-là, éventuellement, on est à même d'orienter les travaux et les demandes d'entretien qui sont faits par n'importe qui en fait, peu importe, et de pouvoir aider aussi les services de l'État, puisque c'est les services de l'État qui finissent par donner les autorisations ou pas de faire des travaux. Et toutes ces études, toutes ces données qu'on emmagasine au fil des années sur ces espaces aquatiques, ça permet d'orienter derrière les travaux qui sont réalisés. Et on fait pareil aussi par exemple pour les entretiens des filandres ou des fossés sur la réserve. Toutes ces données-là, elles permettent d'encadrer et de faire les travaux tout en conciliant les enjeux de la biodiversité.
1: Et alors, une question, est-ce que la réserve naturelle de l'estuaire de la Seine serait ce qu'elle est sans ses 300 mares ?
2: Elle serait différente. Non, c'est sûr qu'elle serait différente. Il y a des espèces peut-être qui seraient moins présentes ou pas présentes. Il faudrait pouvoir tester grandeur nature une situation pour pouvoir vraiment être objectif et scientifiquement objectif. Mais c'est sûr que l'estuaire serait différent sans ces mares.
1: Donc en fait, ces mares, est-ce que vous pouvez nous dire comment elles servent la cause de la mission de la Maison d'Estuaire ?
2: Elles sont des lieux de vie, elles sont des lieux de reproduction, elles sont des lieux de repos. Elles sont des lieux d'alimentation pour des dizaines, des centaines d'espèces animales et végétales différentes. Donc elles contribuent à la richesse naturelle de la réserve et aussi à la richesse, bien sûr, culturelle et socioculturelle de la réserve.
1: Voilà, merci Stéphanie Reymann de nous avoir accompagnés dans cette découverte des mares de la réserve naturelle de l'estuaire de la Seine. Alors, ces étendues d'eau jouent un rôle majeur pour la biodiversité, vous venez de nous le dire. Et comme nous l'avons entendu aujourd'hui, elles font partie intégrante de l'identité même de l'estuaire de la Seine, puisque c'est même une spécificité par rapport aux autres réserves naturelles. D'ailleurs, on voudrait dire aux auditeurs ici que si vous souhaitez que Stéphanie réponde spécifiquement à une de vos questions, si vous vous posez, à force d'écouter cette émission, quelques questions qu'on n'a pas encore traitées, eh bien, nous sommes à votre disposition et c'est très simple, il vous suffit de nous écrire sur radio-albatros.com, rubrique contact. Vous nous écrivez votre question, le sujet que vous avez envie d'entendre, auquel Stéphanie se fera un plaisir de vous répondre.
2: Voilà.
1: Merci de nous avoir suivis. Pour toute information en ce qui concerne les mares, eh bien, rendez-vous sur maisondelestuaire.org. À très bientôt pour un nouveau numéro d'Estuaire en Seine afin de poursuivre ensemble notre découverte des richesses naturelles de l'estuaire. Merci Stéphanie, à bientôt.
2: Merci à vous.
1: Au revoir.
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3: Éric Danimal, quelques émissions aujourd'hui ne sont pas suffisantes pour faire le tour du sujet que nous avons évoqué, à savoir Jésus-Christ pour les nuls. Ceci dit, quelles sont les sources que l'on possède aujourd'hui qui nous permettent d'avoir et de connaître l'histoire de Jésus-Christ, de savoir qu'il a réellement existé ?
4: Alors, il y a bien sûr, et on en a beaucoup parlé tout au long des émissions, il y a les quatre évangiles, quatre témoins, Matthieu, Marc, Luc, Jean, qui ont été des proches de Jésus, qui ont été ou des proches de proches. Par exemple, Marc, on sait que Marc n'était pas un des disciples, mais il était dans la mouvance, il était dans l'environnement. Et surtout, il a été le secrétaire particulier de Pierre après la mort et la résurrection de Jésus. Et la toute première église de Jérusalem se retrouvait dans la maison de Marie. Il nous est dit, c'est un texte qui est dit ça, et Marc est le fils de cette Marie-là. C'est un jeune homme, Marc, qui a côtoyé les disciples et qui les a entendus souvent raconter. Et sans doute a-t-il été encouragé par Pierre, parce que Pierre n'était qu'un pêcheur, il avait peut-être du mal à écrire, et tandis que Marc était peut-être un lettré, demander à Marc de consigner tout ça. Et en fait, le premier des évangiles à avoir été écrit, manifestement, c'est celui de Marc. Après sont venus les écrits de Luc et de Matthieu, et puis en dernier, l'écrit de Jean l'apôtre, qui a été plus tardif, et Jean a aussi écrit quelques lettres, mais aussi l'Apocalypse. Donc voilà, pour situer un peu les auteurs. Ce qui est intéressant de dire peut-être aussi, c'est qu'il a fallu en quelque sorte quatre biographes, pas simplement un ou deux, mais quatre. Quatre parce que on a plus de chances d'avoir des informations concernant quatre personnes qui ressentent, qui vivent les épisodes différemment et qui les retracent à leur façon. Mais aussi parce que quatre, c'est le chiffre de la totalité, c'est le chiffre qui montre l'encadrement, c'est deux fois deux témoins, donc c'est quand même assez intéressant. Ce qui est peut-être dit aussi, c'est que les évangiles ont été écrits relativement vite après la mort et la résurrection de Jésus-Christ, que certains sont donc des témoins oculaires. Alors il y a toutes sortes de théories aussi qui circulent en disant, mais avant même que les évangiles soient écrits, il y a sans doute eu une collection de citations de Jésus qui a circulé, une espèce de petit dictionnaire des citations des meilleurs moments de Jésus-Christ. Enfin voilà, ce sont des théologiens qui avancent cela, mais la particularité, c'est parce que on a le sentiment qu'il y a des sources communes aux évangiles, et on se dit ça veut dire qu'ils sont allés puiser dans un document qui préexistait. Le problème pour cette thèse, qui est assez intéressante, c'est que on n'a jamais retrouvé ce fameux document qui aurait existé avant, aucun exemplaire, pas un seul exemplaire, pas un petit bout d'exemplaire. Alors que concernant les textes du Nouveau Testament, et le Nouveau Testament notamment, de tous les livres de l'Antiquité, c'est vraiment le texte dont on a le plus de copies.
3: Et quand vous parlez des livres de l'Antiquité, vous parlez de...
4: Des philosophes grecs, par exemple, et puis des savants d'autres régions, hein, et puis des textes qui étaient même écrits en Israël, ce qu'on a appelé parfois, par ailleurs, des apocryphes qui ont pu être écrits plus tard, ou des lettres, ou des courriers, et des choses comme ça. Donc, on a recensé très rapidement, et aujourd'hui, je crois que l'on peut dire que l'on a retrouvé en grec plus de 5000 manuscrits du Nouveau Testament. C'est assez impressionnant et c'est assez important, parce qu'il faut ajouter à cela des milliers de copies de traductions parce que très vite le Nouveau Testament a été traduit, les évangiles ont été traduits, ils ont été traduits en syriaque, en copte, en différentes langues, et finalement on a plus de 20 000 manuscrits de l'Ancien Testament qui sont des documents relativement fiables. Et surtout, ce qu'il faut bien comprendre, c'est que quand on a commencé à diffuser l'Évangile, écrit l'Évangile et le diffuser, on savait très bien qu'il fallait faire sans cesse des copies de ces documents, parce que d'une part, il fallait en distribuer le plus possible, mais surtout, on était tout à fait conscient que le matériau sur lequel on écrivait était relativement fragile et ne durerait pas des siècles. Donc, on fait des copies de copies de copies, comme aujourd'hui, on veut sauvegarder ses émissions, ses disques, ses photos, etc. Et parce qu'on a peur de perdre, parce qu'on dit un disque dur qui peut toujours sauter, on fait une deuxième sauvegarde, une troisième sauvegarde, etc. Donc là, on fait des sauvegardes en quelque sorte. On multiplie ça, on diffuse, et ça veut dire que si aujourd'hui on en retrouve 5000 ou 20000, on peut imaginer qu'il y avait 50, 60, 70, 80 000 documents qui circulaient. Ce qui est assez aussi intéressant.
3: Il s'agit là du Nouveau Testament.
4: Du Nouveau Testament, oui. Et ce qui est assez original et intéressant, c'est que ces copies ont été diffusées. Elles ont été diffusées à différents endroits. Là où elles étaient recopiées à nouveau. Et s'il y avait falsification quelque part, on aurait trouvé des copies très différentes les unes des autres. C'est-à-dire qu'on ne peut pas tout falsifier en une fois, ça c'est clair. Si on falsifie un, on est obligé d'aller chercher tous les autres pour falsifier de la même façon, parce que ça circule, mais aller récupérer les copies qui circulent. Et puis, il y a les traductions. Les traductions en copte, en syriaque, en acadien, etc. Quand on regarde ces textes et qu'on les retraduit en grec, on se rend compte qu'il n'y a aucune falsification non plus et qu'il n'y a aucune différence. Donc on a une uniformité incroyable qui vient nous consolider sur la fiabilité du texte. Et puis un troisième argument, c'est que très vite, après les disciples, il y a eu les pères de l'Église qui ont aussi diffusé, écrit, ils ont fait des petits catéchismes, ils ont fait des prédications, ils ont fait des citations du Nouveau Testament. Et ils l'ont cité très abondamment parce qu'ils ne pouvaient pas dire, par exemple, écoutez, là, vous vous souvenez de Jean 3,16, en donnant une référence. Ils étaient obligés de copier le texte dans son intégralité parce que les gens n'avaient pas le texte. Donc, il y a une multitude de citations, etc. Et il y a un savant qui s'est amusé, il n'y a pas très longtemps, à aller chercher toutes les citations du Nouveau Testament qui existent dans les textes des pères de l'Église. Et il dit, en conclusion, si on n'avait aucun texte en grec et si on n'avait aucune traduction, on pourrait reconstituer, rien qu'avec les citations, l'ensemble du Nouveau Testament. On retrouve tous les versets, à part 7 versets de l'ensemble du Nouveau Testament qui manquent, 7 phrases qui manquent. Mais sinon, tout a été cité, recité et encore cité chez les pères de l'Église. Ce qui fait que nous avons un texte sur lequel on peut être complètement assuré de sa fiabilité. Après, on y croit, on n'y croit pas, c'est autre chose. Mais rien que ça, c'est déjà un miracle. Et puis, et on en reparlera sans doute, parce qu'il n'y a pas que les évangiles, c'est la cuisine intérieure en quelque sorte, il y a aussi des témoignages extérieurs d'auteurs différents qui parlent effectivement du passage sur terre de Jésus-Christ. Mais ça, on en reparlera.
3: En tout cas, c'est le côté de l'exégète Mathieu Richel qui a permis cette richesse dans le livre qui vous est commun, Jésus-Christ pour les nuls.
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0: venez d'entendre un chant de Francis Cabrel intitulé « Des roses et des orties ». Pour ceux d'entre vous qui seraient botanistes ou simplement jardiniers, vous devez être déçus parce que le titre ne laisse pas figurer véritablement du contenu du chant. Cabrel, comme souvent, nous interpelle sur des sujets existentiels. Or, les questions de notre chanteur-compositeur ne sont pas nouvelles. Vous allez entendre dans un instant ce que nous présente à ce sujet un auteur de la Bible qui se nomme Qohelet, mot qui signifie « chef de l'assemblée ». Son livre s'appelle « L'Ecclésiaste ». Sa datation est difficile à déterminer puisqu'elle est en lien avec son auteur qui, même si nous connaissons son nom, n'est pas identifiable correctement. Mais nous pouvons dire avec certitude que les questions que ce livre soulève ont au minimum 2400 ans.
1: Chapitre 8, versets 6 à 8. Il y a un grand malheur pour l'homme. C'est que personne ne sait ce qui arrivera. Et personne ne peut dire comment les choses se passeront. Personne n'est maître de son souffle. Personne ne peut le retenir. Personne n'a de pouvoir sur le jour de sa mort. Il n'y a pas de trêve dans la lutte pour survivre. Et ce n'est pas la méchanceté qui sauvera celui qui s'y livre. Chapitre 9, verset 12. En effet, l'homme ne sait pas ce qu'il attend. Il est pareil aux poissons qui sont pris dans des filets perfides. Il ressemble aux oiseaux attrapés dans des filets. Les humains sont surpris par le malheur qui fond sur eux à l'improviste. Chapitre 2, verset 22. Que restera-t-il de l'homme, de tout son labeur et de toutes ses préoccupations pour lesquelles il s'est donné tant de peine sous le soleil?
0: Merci à Jean-Manuel qui a lu ces textes. Cabrel va donc dans le même sens. Qu'allons-nous finalement tous devenir? Qu'y a-t-il après la mort? Que nous réserve l'avenir? Où part-on? Vers qui? Comment? Pourquoi? Avec notre chanteur, peut-être vous êtes-vous déjà posé ces questions. Qu'avez-vous donc trouvé comme réponse? Laissez-moi partager avec vous celle que nous propose la Bible. Les indices que nous offre Dieu pour apporter des réponses à nos questions existentielles sont ceux de la foi, ceux de la confiance en Dieu et en sa révélation, la Bible. En effet, Dieu se présente comme notre Créateur et comme notre Sauveur. Il est celui qui souhaite régler définitivement les problèmes de notre monde, en créant un nouveau, au moment où il interviendra dans l'histoire de notre terre, moment qui correspond au retour de Jésus-Christ, qui a promis qu'il reviendrait une seconde fois. C'est la promesse qu'il nous a faite et que nous retrouvons de nombreuses fois dans la Bible. Mais Dieu souhaite également donner du sens à nos vies dès à présent, parce que l'espérance qu'il nous offre change notre façon de voir dès maintenant. En effet, Dieu veut faire de nous ses enfants. À cause du péché, nous l'avons déjà vu dans d'autres émissions, à cause du péché, nous sommes tous orphelins, sans notre Père qui est au ciel, puisque le péché nous sépare de lui. Mais dans son amour, Dieu souhaite que nous nous laissions adopter par lui. Et le fait d'être enfant de Dieu donne du sens à nos vies. Francis Cabrel parle de pages où nous sommes inscrits. C'est étrange car dans la Bible, il est également question de pages. Enfin, pour être exact, d'un livre. Plusieurs passages des Écritures mentionnent ce livre, appelé « Livre de vie ». Un épisode de la vie de Moïse, homme choisi par Dieu pour libérer le peuple d'Israël, qui était alors esclave en Égypte, en parle. Lisons ensemble les versets 32 et 33 du chapitre 32 de l'Exode.
1: « Mais maintenant, veuille pardonner ce péché. Sinon, efface-moi du livre que tu as écrit. » L'Éternel répondit à Moïse, « J'effacerai de mon livre celui qui a péché contre moi. »
0: Merci encore à Jean-Manuel. Moïse est prêt à mourir pour le peuple dont il a la charge, prêt à se sacrifier car le peuple a péché, a fait des choses mauvaises. Et donc, son conducteur est en pleine négociation avec Dieu pour le pardon du peuple. Et Dieu montre que nous avons tous nos noms dans le livre de vie, puisqu'il est question de l'effacer, si nous avons donc péché contre lui, c'est-à-dire si nous n'avons pas accepté durant notre vie de devenir son enfant. Dieu nous montre ainsi son amour. Et la seule vraie solution, mes amis, c'est justement cet amour que mentionne Cabrel. Être lourd d'amour et de poésie. Seul l'amour de Dieu pour nous, l'amour de Dieu en nous, pour chacun des autres, peut nous permettre, peut nous offrir une sortie de secours, comme le dit notre chanteur. Je vais finir en vous laissant un mot, une phrase que Dieu souhaite partager avec chacun de vous. Il nous dit « Viens à moi, mon enfant. Pourquoi avoir peur de celui qui est ton père ? Viens, je t'aime. »
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1: Bonjour à tous les Amis du Folk.
2: Aujourd'hui, il fait pas très beau, mais on va aller quand même en Bretagne.
1: Oh, c'est un pays où il peut y avoir du soleil.
2: Ah, hein. Heureusement.
1: Nous avons l'intention de vous faire découvrir, en fait, les accordéons diatoniques de Bretagne dans toute leur diversité, à la fois au niveau des luthiers, et donc qui vont avoir des sons différents au niveau des instruments, et puis surtout au niveau des styles qui sont joués par les gens. Je vous fais découvrir, et puis évidemment, ça sera toujours de la musique bretonne dans un bal enregistré en public.
2: J'ai vu sur le CD, Haute-Bretagne, accordéon de Haute-Bretagne. Alors, situe un peu la Haute-Bretagne pour ceux qui ne connaîtraient pas.
1: En fait, toute la Bretagne, c'est le Morbihan, les Monts d'Arrée, c'est le centre. Le Sud-Bretagne, on va dire, par rapport au pays Léon, où on parle le gallo. Alors justement, je ferai une émission spéciale sur cette région qui était oubliée en Bretagne, mais qui revient sur l'avant-scène maintenant. Donc le pays gallo, qui est un des pays où la langue française était usitée depuis très longtemps. Alors ceux-là, ils sont souvent oubliés en Bretagne. Voici une suite de Larry des 8 ans, jouée par Audrey Lejossec, donc une jeune femme, vous allez voir, talentueuse.

0: Ils ont raison d'applaudir, parce que la main droite est assez intéressante.
1: Oui, dis donc, Philippe, je te voyais partir en Bretagne, là. Hein,
0: oui, oui. On a envie de bouger de sa chaise, il n'y a rien à faire.
1: Voilà, alors, donc, c'est leur idée, hein, ils sont très posés. Et puis, pour les poser, ben, dans le jeu de diatonique, on va planter les basses, comme on dit.
0: C'est ce qu'elle fait.
1: C'est le cas du musicien suivant, Yannick Noguet, qui va nous jouer une ridée six temps.

0: Voilà, ici, l'aride est 6 ans. Alors, évidemment, il y a une différence avec la 8 ans, mais il y a aussi une différence dans la sonorité d'accordéon. On voit que ce n'est pas le même.
1: Voilà, donc celui d'Audrey Le Jossec, le premier, c'était un Bruno Priez, hein, donc un luthier qui fabrique très peu d'instruments. Il faut vraiment attendre longtemps pour, une fois qu'on a commandé. Ici, c'est à Castagnari. Et puis, dans les grands fabricants, on a aussi Bertrand Gaillard. La plupart de ces instruments sont utilisés par des professionnels. Et ils sont extrêmement fiables. Ce sont vraiment des merveilles à jouer. Alors, pour nos auditeurs, l'accordéon diatonique, vous avez entendu, c'est un son différent de l'accordéon chromatique. Il est plus puissant au niveau des basses. Et puis, surtout, il a un jeu qui s'appelle le tiré-poussé, puisque sur une touche à la main droite ou à la main gauche, eh bien, vous avez un son en poussant et un son différent en tirant. Et sa respiration s'adapte parfaitement à la musique traditionnelle, d'autant plus qu'il a des gammes diatoniques, hein, c'est pour ça qu'on l'appelle de cette façon. Pour ceux qui ne sont pas musiciens, c'est simplement un piano où on aurait enlevé toutes les touches noires. C'est une gamme, do, ré, mi, fa, sol, la, si, do, sans les dièses et les bémols. Et avec ça, on peut jouer des milliers de morceaux. On va écouter un de ces nombreux musiciens qui animent tous les bals folk en France, hein, mais il y en a énormément en Bretagne, puisque c'est une région de tradition. C'est Yannick Martin, donc avec des ronds de Saint-Vincent.

0: Il est vrai que là, on est plus dans la musique à danser que la musique à écouter.
1: Tout à fait.
0: Alors à la radio, c'est peut-être que nos auditeurs trouvent ça un peu lassant, ceux qui ne connaîtraient pas le folk ou qui n'aimeraient pas ça.
1: Voilà, et puis en plus, c'est une musique de terroir, hein, donc au départ réservée à la commune de Saint-Vincent, ce village, et puis maintenant, ça se joue dans toute la Haute-Bretagne, voire même ailleurs, hein, jusqu'en Haute-Savoie, une particularité des terroirs. Voilà, donc nous allons continuer notre voyage en Haute-Bretagne, au pays des accordéons diatoniques, avec Patrick Bardoul. Il nous interprète une suite d'avant-deux de travers, donc une danse qui est très connue dans la région nantaise.
2: On va faire des avant-deux de travers. Obligé. Tous les danseurs de Payac sont demandés pour l'avant-deux de travers. Les danseuses aussi.

0: Voilà, un avant de travers. C'est joli à danser, moi, je trouve.
1: Très sympa. C'est vraiment une danse collective qui fait plaisir, qui est facile à interpréter. Il y en a une autre, c'est la polka. Bah, justement, ah, la polka, je vous en propose une avec Michael Robert, toujours accordéon diatonique en Haute-Bretagne.

Alors même leur polka, ils les font sonner bretons, hein, donc un jeu très nerveux, très ornementé, avec ces basses qui sont bien appuyées et qui ont une très bonne assise. On va l'entendre avec Thierry Crusson, donc un musicien que j'aime beaucoup. C'est un musicien de la région de Guérande. À partir d'un thème simple, sur un avant-deux de travers, il va développer des variations d'une grande richesse créative. Écoutez ce jeu typiquement breton et laissez-vous aller.

0: Ça, c'est pas breton. Voilà une fin qui ne sonne pas tout à fait bretonne, mais enfin...
1: C'est un petit clin d'œil.
0: Voilà.
1: Alors, on va terminer cette émission donc consacrée à l'accordéon diatonique et à la musique bretonne avec Mike James. Donc, rien que le nom nous dit qu'il n'est pas d'origine française, ben c'est un Gallois qui a rencontré l'amour en Bretagne et qui est resté justement. Et on va terminer avec une suite de Enterdrau.

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1: 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La vérité. Oh, la vérité si je mens. Voilà à la fois un vieux débat philosophique et un thème de société dont on ne perçoit pas toujours les retombées sociales. Et pour introduire le sujet par une pause, ça commence bien, voilà ce que j'ai trouvé sur un réseau social, pas trouvé mieux, c'est juste un extrait Navy & June TV, me pardonneront.
2: Aujourd'hui, on aborde un débat de fond, une question de société. Come on, let's go. Un mail de mec, ça change. Cher Navy, avec mes potes, on n'est absolument pas d'accord sur l'aspect « dire la vérité, toute la vérité ». Récemment, j'ai dit à ma meuf qu'elle ressemblait un peu à Gérard Depardieu. Depuis, elle fait la gueule. Je vais t'aider à choisir un camp entre ceux qui disent toujours la vérité et ceux qui préfèrent la cacher. Commençons par...

0: par les partisans du oui à la vérité.
1: On jure de dire toute la vérité, rien que la vérité, même si ça fait très très mal.
0: Argument numéro 1 qui me vient en tête, la vérité fait grandir. La plupart des gens qui aiment dire la vérité le font parce qu'ils pensent t'aider. Ils le font pour eux. Argument numéro 2, mentir c'est mal. C'est donc pas un choix cornélien de choisir la voie du bien contre la voie du mal. Sachez qu'il y a plus de partisans du non à la vérité. Et vous allez voir que parfois, ne pas dire la vérité ne fera pas de vous un menteur, mais un diplomate, un président de la République, bref, quelqu'un de bien.
2: Révélateur. On voit bien de quel côté la balance penche. Des expressions populaires, vérité en deçà des Pyrénées, erreur au-delà, disent notre difficulté à appréhender quoi ? Un concept, une idée, une réalité ? Face au relativisme ambiant, notre invité Vincent Mork, diplômé en philosophie et l'auteur d'un petit éloge de la vérité aux éditions Salvator, nous conduit vers une critique de ce relativisme et la découverte d'une vérité en personne. En quelques mots, il commence par présenter son travail.
3: Il suffit d'écouter les médias, de regarder la télé, de lire les journaux pour se rendre compte que la vérité aujourd'hui n'est pas en odeur de sainteté. Elle est souvent assimilée à la cause de nombreux maux dont le moindre n'est pas le fanatisme, notamment le fanatisme religieux. Et en contrepartie, on assiste à une très grande valorisation du relativisme, considérant que le relativisme est la seule manière de garantir la paix sociale, la paix civile. À vrai dire, je me suis demandé si les choses étaient aussi simples que ça. Et donc j'ai entrepris une petite enquête pour savoir si le relativisme était bien tel qu'il se présentait et si nous devions jeter la vérité par-dessus bord sans aucun remords. Il me semble que non, à condition d'apercevoir, de comprendre la vérité d'une façon bien particulière, qui était pour moi inspirée grandement de la révélation chrétienne, des évangiles.
2: Vincent Mork commence par une critique de la pensée de Michel Onfray en lien avec le sujet qui nous intéresse. Il procédera également à une critique du livre de Frédéric Lenoir, « Comment Jésus est devenu Dieu ». Mais laissons notre invité s'expliquer. Il cite un passage de l'anti-manuel de philosophie de Michel Onfray.
3: Il déclare notamment « Est vrai ce qu'une époque énonce comme telle, jusqu'à preuve du contraire ». Il ne suffit pas de réfléchir très longtemps pour se rendre compte que c'est une position qui, si on la prend de façon brute et dangereuse, littéral. Parce qu'évidemment, on pourrait dire qu'il suffit qu'il existe un consensus social pour justifier sans le moindre remords les pires horreurs. Alors évidemment, Michel Onfray en est bien conscient. Il recule devant cette perspective en énumérant un certain nombre de faits qui lui semblent inacceptables, comme notamment les théories racistes nazies qui ont amené à l'Holocauste. Seulement, là, on se retrouve avec un auteur qui a deux positions contradictoires, dont je vois mal comment elles peuvent s'articuler. Je ne vois pas comment, au nom de quoi, finalement, en partant de ses propres présupposés, on puisse faire de telles exceptions. Je pense que donc sa position est incohérente, même si elle est compréhensible. C'est pourquoi sa propre analyse, qui me semble insuffisante, m'amène à penser que pour garantir une paix civile, il faut une forme de transcendance. Je pense qu'on peut expliquer cette incohérence de Michel Onfray parce qu'il a des cibles bien précises qui sont le platonisme et le christianisme. À mon sens, un platonisme et un christianisme mal compris. C'est le Platon des idées éternelles, transcendantes et immuables qu'il a dans le collimateur, comme le Dieu transcendant des chrétiens, devant lesquels l'intelligence devrait renoncer, s'agenouiller sans condition, ce qui me semble assez discutable. Du point de vue de Platon, en effet, la simple forme dialogique et toute sa pensée est articulée autour d'une réflexion sur les tensions et la dynamique interne qu'il y a dans ce qu'on peut appeler le monde des idées. Et quant au christianisme, c'est là aussi une grande partie de mon texte. En fait, la vérité chrétienne n'est pas, à mon sens, n'est pas un concept, une idée, mais c'est une personne. Et elle se joue non pas au-dessus de nos têtes, mais au plus profond de notre chair.
2: On reviendra un peu plus tard sur la notion de vérité selon le christianisme, vérité incarnée en Jésus-Christ. Posons-nous d'abord cette question. Pourquoi a-t-on abandonné l'idée traditionnelle ou chrétienne de vérité pour valoriser le relativisme ? Vincent Mort.
3: Mon hypothèse, c'est qu'il y a eu dans l'histoire européenne une grande coupure qui a été celle des guerres de religion au XVIe siècle. Il me semble que c'est cette déchirure dans la chrétienté qui a fait apparaître le relativisme comme quelque chose de fondamental oui. pour garantir cette paix civile. Après, bon, il y a évidemment aussi tout un courant athée qui s'est développé, les libertins, etc. Mais le relativisme que Montaigne met en avant n'est pas du tout le même, il faut le souligner, que celui auquel nous sommes confrontés actuellement. Nous sommes confrontés aujourd'hui à un relativisme fondé sur une vision purement historique de l'évolution humaine, en considérant que toutes les normes sont de pure construction sociale, qui sont le produit de rapports de force qui sont nécessairement changeants, variables au cours de l'histoire. Le problème étant que si on tire le fil de la pelote jusqu'au bout, on arrive à l'idée plutôt que c'est le plus fort qui s'impose. Celui qui a raison à un moment, c'est celui qui réussit à imposer ses idées aux autres. Alors, c'est pas vraiment, je pense, du côté des philosophes qu'il faut aller voir pour se rendre compte jusqu'où ça peut aller. On pourrait parler de Sade, j'en parle pas dans mon ouvrage, mais lui, il est allé jusqu'au bout de sa logique. Ce serait peut-être du côté d'Orwell, qui, dans 1984, je pense, a très clairement montré jusqu'où pouvait aller un relativisme porté jusque dans ses ultimes conséquences. En effet, un des grands principes de la dictature qu'il décrit, c'est que hors de l'homme, il n'y a rien. Cette déclaration pourrait sembler humaniste, tout à fait respectable. En réalité, il n'en est rien. On lit un peu plus loin, en effet. Vous vous imaginez qu'il y a quelque chose qui s'appelle la nature humaine qui sera outragée par ce que nous faisons et se retournera contre nous. C'est évidemment le porte-parole de la dictature de Aung San Suu Kyi qui parle là. Mais nous créons la nature humaine. L'homme est infiniment malléable. Hors de l'homme, il n'y a rien. Mais l'homme lui-même n'est rien non plus, puisqu'il peut tout être. Ainsi, le serpent du néant se mord la queue. Je crois qu'Orwell a magnifiquement illustré l'un des drames de notre époque. La promotion est perdue d'un homme vide, d'un homme à la fois abstrait et exsangue de toute substance, un spectre lancé à la poursuite de son ombre. Et à cet homme spectral, je crois que l'on peut opposer l'Ecce Homo, le Christ, tel que Pilate l'a ironiquement désigné à l'issue de son procès, de chair et de sang, cet homme souffrant mais qui en même temps nous indique réellement ce qu'est la vérité, une vérité incarnée. L'incarnation du Christ, qui a eu lieu à un moment donné de l'histoire, constitue l'horizon de toute personne de bonne volonté. De toute personne, quelles que soient ses croyances, son contexte social, qui cherche sincèrement le bien et le vrai. Encore une fois, il faut parler ici non pas d'une vérité, je dirais scientifique, qui consiste à déterminer les lois et les causes qui expliquent et qui décrivent les phénomènes, mais d'une vérité substantielle qui nourrit l'existence de chacun, en d'autres termes, d'une vérité qui fait vivre. On peut voir d'ailleurs dans l'extension universelle de l'Église un signe que le Christ parle à tout homme et que les hommes de bonne volonté, partout sur la planète, et ce depuis qu'existe l'Église il y a 2000 ans maintenant, peuvent se reconnaître dans cette personne qui fait le bien, qui guérit, remet les fautes, ressuscite les morts, ne condamne pas de façon abrupte, je pense ici à l'épisode de la femme adultère, mais qui laisse à chacun la liberté aussi de le suivre ou non.
2: Donc c'est une vérité par rapport à notre existence, c'est ça ?
3: Oui, c'est cette idée d'incarnation. Le Dieu des chrétiens est un Dieu incarné. Dieu s'est fait chair pour révéler son visage à tout homme. Et c'est un visage qui, bouleversant par sa vulnérabilité, même ses disciples qui l'ont côtoyé pendant des mois, certains des années, n'ont pas compris qui il était vraiment. Et c'est seulement après la résurrection et encore au moment de la Pentecôte, il leur a fallu une bonne dose d'Esprit Saint pour leur faire comprendre qu'ils ont compris réellement qui il était.
2: Notre invité fait bien de parler de la liberté de suivre le Christ ou non. En effet, on pourrait craindre que la vérité que Jésus incarne, n'a-t-il pas dit « je suis le chemin, la vérité et la vie », n'apparaisse comme un absolu écrasant. Or, ce même Jésus a déclaré « la vérité vous rendra libre ». Vincent Mort nous introduit maintenant aux implications d'une telle réalité. Si Jésus est la vérité, si donc la vérité est appelée à prendre chair, à s'incarner dans nos vies, qu'est-ce que cela implique ? Vincent Mort.
3: La vérité est une personne. Jésus n'arrête pas dans les évangiles d'appeler les gens. Suis-moi. Certains l'ont fait. D'autres, comme le jeune homme riche, auraient bien voulu le faire, mais ils n'ont pas fait. D'autres, comme Pilate. Quelle scène extraordinaire ce procès de Jésus. Ponce Pilate demande à Jésus, mais qu'est-ce que la vérité ? Or, la vérité, il l'a littéralement sous les yeux. Et au moment où il pose cette question, juste après, il se détourne. Et il sort du prétoire. Je crois que toute la vie humaine peut être résumée voilà, dans ces quelques scènes. La vérité nous appelle et Dieu nous laisse libres de répondre à cet appel ou non. Les évangiles permettent de se rendre compte, notamment encore par le procès de Jésus, qu'on peut tout à fait mener une vie tout à fait correcte, honorable et responsable en étant indifférent à la question de la vérité. Seulement, il arrive des moments, tout le monde, je pense, rencontre ces moments au cours de son existence où il est sommé quelque part de répondre. Est-ce que ce à quoi j'assiste là est vrai ou faux ? Comment je dois me comporter sans aucune échappatoire possible ?
2: La vérité est une relation, elle est relationnelle,
3: oui.
2: Vous l'écrivez aussi.
3: C'est une relation, comme les disciples ont une relation avec le Christ. Nous n'avons plus la chance de voir le Christ en chair et en os, je puis dire. Mais notre relation par la prière, par la lecture des évangiles, la méditation des évangiles, nous permet progressivement, mystérieusement, de faire, je dirais, advenir le Christ en nous. La vérité est une personne, c'est aussi une question d'être.
2: Alors, la vérité se vit, elle ne s'impose pas. Comment est-ce que vous proposez, dans une société laïque, de témoigner de cette vérité, d'avancer, de propager un vivre ensemble possible avec des gens qui ne croient pas, justement, ce dont vous croyez-vous ?
3: C'est une question qui est très difficile que vous me posez là. Je vais essayer très modestement de partir sur quelque chose de très simple, qui est d'être fidèle à la parole de Dieu, à lire régulièrement les évangiles, à s'en inspirer, à essayer au quotidien de se comporter comme on pense que le Christ l'aurait fait. Moi, je ne pense pas que les grandes révolutions, que les grands changements historiques vont de haut en bas, mais je pense qu'ils vont plutôt de bas en haut. D'ailleurs, c'est ce qui est arrivé au moment de la naissance de l'Église, puisque c'était d'abord des gens très humbles, les Juifs, au milieu de la communauté juive, qui étaient relégués tout au bout de l'Empire romain, qui avait plutôt mauvaise réputation parce que c'était une région qui était une vraie poudrière à l'époque. Eh bien, voilà, ce sont des gens très humbles qui ont porté...
2: Et quelques hommes.
3: Voilà, qui ont porté un changement qui a radicalement changé notre humanité.

0: Vous êtes toujours à l'écoute d'Entre vous soit dit et nous cherchons comme à tâtons à cerner l'importance de la notion de vérité. Avec nous Vincent Mort, auteur d'un petit éloge de la vérité aux éditions Salvator. Une vérité que pour lui, Jésus a parfaitement personnifiée. Question, que perd-on, docteur Vincent Mort est docteur en philosophie, je le rappelle, que perd-on quand on perd la vérité?
1: Avec la vérité, nous perdons la justice et la liberté. Nous perdons la justice. On peut mener une vie tout entière de compromis, de négociation, voire d'indifférence avec la vérité. Mais il arrive des moments, inévitablement, des moments où nous devons prendre position. Le procès de Jésus nous montre que si nous cédons à la pression de la foule, si nous cédons aux dogmes, aux opinions dominantes, nous serons très vraisemblablement amenés à commettre des injustices. Quand je dis ça, si on fait encore une fois référence au procès de Jésus, cela signifie que ça entraîne la mort d'un innocent. Ça me semble capital de se dire voilà, que ces petits renoncements, ces petites lâchetés, eh bien, peuvent avoir des répercussions très concrètes. Quant à la liberté, j'ai évoqué 1984 d'Orwell, la disparition de toute vérité transcendante rend les individus totalement tributaires de cette opinion dominante. Et cette opinion, on le sait bien, maintenant peut être manipulé, travaillé, orienté par diverses techniques de communication. Ça peut être fait par des États ou par des organismes privés ou des associations dans le but de servir leurs propres intérêts. Dans un tel contexte, la vérité disparaît au profit de la loi du plus fort. Dans ce tohu-bohu, la vérité est une étoile polaire, un repère fiable, qui permet non seulement de s'orienter, mais c'est aussi ça qui est fondamental, de trouver la force de s'opposer au sens du courant. C'est là que je verrai la formidable puissance libératrice de cette phrase de Jésus, « La vérité vous rendra libre ».
0: Vous parlez de justice, mais c'est aussi toute une éthique qui est mise en cause avec ça.
1: Bah, je ne pense pas qu'on puisse fonder une paix civile sur le mensonge. C'est faire insulte à la conscience de chacun que de s'imaginer que on peut s'en contenter. Je crois que ça fait vraiment partie d'un besoin fondamental de l'être humain. Et pour preuve, j'évoquerai le manque de confiance terrible que nous avons aujourd'hui envers nos hommes politiques, qui sont décrédibilisés, qui entraînent avec eux une forme de naufrage démocratique, avec en France souvent des élections où il y a moins d'un électeur sur deux qui se déplace. Là est le signe qu'un discours qui n'est pas reconnu comme vrai ou qui au moins ne prétend pas donner une vérité substantielle et solide ne peut pas être suivi. Et au bout du compte, on en arrive au fait que ça devient, si je peux me permettre, une démocratie sans démocratie, qui n'a plus qu'une forme démocratique. Des élections où il y a moins d'un citoyen sur deux qui se déplace, on peut se demander si elle est légitime.
0: Il n'y a pas d'accès à la vérité sans une relation à Dieu, en fait, selon vous?
1: Alors, là aussi, c'est une question, je dirais pas difficile, mais un peu une question piège. Il est impossible de dire que les chrétiens ont le monopole de la vérité ou de la recherche de la vérité.
0: C'est dangereux de dire ça.
1: Oui, c'est dangereux et je pense tout simplement que c'est inexact. Je crois que l'aspiration à la vérité est une aspiration universelle qui se trouve sous toutes les latitudes et dans toutes les cultures. Et il y a partout des hommes de bonne volonté et parfois certains ont un visage étonnamment christique. Par exemple, je pense à Gandhi.
0: Parce qu'en fait, l'être humain est créé à l'image de Dieu, donc
1: tout être
0: il a un
1: humain,
0: certain
1: oui.
0: accès.
1: Il a un accès parce qu'il a la raison,
0: oui.
1: Et il a aussi, le désir d'exercer la raison pour connaître cette vérité voilà, qui fait vivre. Après, je dirais que ce qui différencie les chrétiens des autres, c'est qu'ils reconnaissent le Christ comme la parfaite concrétisation de la vérité. Si l'homme a été fait à l'image et à la ressemblance de Dieu, comme vous dites, grâce à l'incarnation, nous savons désormais quel est le visage de Dieu. La tâche du chrétien est d'imiter le Christ, ou plutôt de laisser le Christ s'incarner en lui, dans sa propre chair. Pour répondre à votre question, je dirais donc qu'il n'est pas nécessaire de connaître Dieu ou d'être en relation même avec lui pour connaître, désirer la vérité, nourrir toute sa vie de ce désir. Par exemple, il y a des chercheurs remarquables qui sont absolument athées et qui font un travail de vérité qui ne peut qu'être admiré, ou même de mettre sa vie en jeu au nom de la vérité à laquelle on adhère. La différence pour les chrétiens, c'est que la vérité a un visage, qu'ils peuvent tourner leur regard vers ce visage, que ce visage leur indiquera quel est le but concret de leur cheminement, et que ce visage leur rend un regard d'amour. C'est dans cet échange de regards aimants que la vérité trouve, à mon sens, son parfait accomplissement, car Dieu accomplit l'union suprême de la vie, de la vérité et de l'amour.

La vérité n'est pas un discours, elle est une bouche. Elle ne se contemple pas dans le ciel abstrait des idées, elle se lit sur les traits d'un visage. Elle ne se paye ni de mots, ni de concepts, ni de doctrines. Elle niche et se développe dans le cœur de chacun. Elle irrigue les paroles et les gestes. Elle inspire les décisions. Elle fortifie la volonté et rend progressivement capable d'affronter sans aigreur et sans haine la contradiction et la mort. Elle ne demande pas d'être sue, mais d'être vécue. La vérité se manifeste dans l'éclat d'un être au sommet des potentialités de l'être, le Christ, vrai homme et vrai Dieu.

Dans l'un des nombreux mystères du Moyen-Âge qui écrivait ou représentait la passion du Christ, celui-ci avait pour épithète « Libons qui non mentide », l'homme bon qui ne mentit jamais, ce qui est loin d'être notre cas. Mais bonne nouvelle, grâce et vérité, vérité et amour vont de pair avec Dieu. Si vous souhaitez poursuivre, approfondir la réflexion, je vous renvoie à l'ouvrage de Vincent Mort et je signale également un article du professeur Blocher dans la revue Rocma, gratuitement accessible sur le site publicroire.com/rocma. Au revoir et à bientôt dans Entre vous soit dit, une émission signée Radio Réveil.

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0: 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C'est en pays trouvert avec des communautés juives au XIIIe siècle que nous allons cheminer. Dès le IXe siècle, des communautés juives résidaient hors de Palestine. La diaspora vivait en Syrie, Babylonie, en Égypte, en Grèce et à Rome. Sur le territoire que nous pourrions appeler prématurément la France, dès le 1er siècle de notre ère, sur les côtes méditerranéennes, ainsi que le long des grands fleuves, on trouvait des présences juives. Au Xe siècle, ces populations s'organisèrent au nord de la Seine, autour de rabbins réputés dont l'autorité spirituelle et la connaissance du Talmud faisaient référence. Les relations intercommunautaires furent d'abord plutôt sereines, mais elles se détériorèrent lorsque se répandit l'idée des croisades, à la fin du XIe siècle.
2: Au cours de cette période trouble, qui s'inscrivit entre le brûlement du Talmud et la grande expulsion de 1306, les Juifs connurent la même vie quotidienne, parlèrent la même langue que les chrétiens. Ils partagèrent un même goût pour les livres, les monuments, les bruits de la ville et des foires, la joie de vivre et les chansons populaires. Les chants de communautés juives de l'époque reflétaient la vie ordinaire et les événements, heureux ou tragiques, qui la ponctuaient. On y trouve l'expression vocale d'une population, gardienne de ses rites, de ses traditions, et cependant totalement intégrée dans son environnement, s'exprimant en langue d'oïl. Seules les prières, les poèmes liturgiques et les études demeuraient en hébreu.
0: Brigitte Lenne et l'ensemble Alla Francesca ont enregistré un CD qui ressuscite la vie sonore des communautés juives du nord de la France en ce XIIIe siècle. Le résultat musical est spectaculaire et émouvant. De ces pièces poétiques et mélodieuses séculaires jaillit la musique d'un monde coloré, bruyant et sensuel, où les Juifs expriment leur foi, leur peine et leur plaisir. L'usage du contrafactum est manifeste et indique des échanges humains et culturels nourris entre musiciens juifs et chrétiens.
2: Alors le contrafactum, c'est un procédé qui consistait à arranger une mélodie connue à un texte nouveau. Ce n'était nullement perçu comme une contrefaçon et il n'y avait pas de sasam à l'époque. Shalfout Sarim, c'est un poème liturgique anonyme identifié comme Long Tans et Montans Uze, une chanson de Jehan Moniaud, dit Moniaud de Paris, trouvère français du XIIIe siècle.
0: Leurs bouches émettent des flatteries, déceptions, faussetés sont dans leurs seins. Leur ombre protectrice les a quittés, que par des paroles, leurs os tombent en pièces.

Ouri l'ikra atfiyafa est une chanson de mariage anonyme, un contrafactum de chanson légère à entendre de Conon de Béthune, trouvère artésien de la fin du XIIe siècle. Hâte-toi vers moi, belle, noble et valeureuse Kala. Je dresserai mon étendard sur la tour de garde pour en disposer à ma guise.

Las, las, las, que ferai ? Et Ne puis ma grande joie seler sont deux chansons d'un auteur chrétien inconnu relatant l'estuaire de Joseph. Elles illustrent l'épisode de Joseph vendu par ses frères à des marchands en route pour l'Égypte. Las, las, las, que ferai ? Hélas, que ferai-je ? Hélas, j'en mourrai. Joseph, mon fils, est mort. Benjamin, je l'ai perdu. Hélas, pour son malheur, je lui ai envoyé. Il était tout mon réconfort.

Ne puis ma grande joie sceller. Dans cette seconde chanson, attribuée sans doute au même auteur inconnu que la précédente, Jacob exprime son bonheur d'aller retrouver Joseph vivant en Égypte. Je ne peux cacher ma joie. En Égypte, je veux m'en aller. Jeune homme, employez-vous maintenant à chanter pour être en joie. En Égypte, je veux m'en aller voir Joseph.

Les enfants des avotes, un poème anonyme pour la nouvelle année juive, Rosh Hashanah, écrit en langue d'Oïl et en caractère hébreu. C'est un contrafactum d'un chant connu, Janus Hans Prix, attribué à Richard Cœur de Lion, qui fut duc d'Aquitaine, de Normandie et roi d'Angleterre. Les enfants des ancêtres savants et instruits se mettent en peine de sonner le chauffard au septième mois chaque année. Roi de justice, souviens-toi des anciens, ils t'étaient dévoués, qu'ils multiplient leur descendance comme les étoiles du ciel, qu'ils ne soient plus maltraités.

Les enfants des apôtres, sages et appris, bien enseignés, à toucher de chauffard ce septième messe, chacun son peiné. Roué de rançon, remembre l'amour d'ancien, vers souhait étayant à donner.

0: Une pensée musicale pour notre ami Christian Brassy.
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0: À bientôt pour la suite du périple musical médiéval.
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0: Merci à Sarah,
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1: Chers amis discophiles, bonjour. Le long de 3 émissions, je me propose de rendre hommage à une grande dame du chant qui vient de nous quitter, Dame Felicity Lott. Elle chantait la mélodie, elle chantait l'opéra, elle chantait Mozart, Strauss, Britten. Ou Francis Poulenc, que je vais vous proposer d'entendre aujourd'hui. Elle avait un humour et une classe naturelle, sans limite. C'était une grande dame du chant. Francis Poulenc, mélodie, Pascal Roger au piano, Dame Felicity Lott.

0: Francis Poulenc, mélodie. Pascal Roger au piano, Félicité Lotte. Je vous propose la semaine prochaine de la retrouver toujours dans la mélodie, mais cette fois-ci allemande, et la mélodie française. À très bientôt.
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2: Le 18 mars 1866, le vapeur américain Ajax débarquait Mark Twain à Oahu, dans les îles Sandwich. Ce voyage, il l'entreprenait comme reporter, chargé par le Sacramento Union, journal de San Francisco, d'un article sur l'archipel. Les îles Sandwich, appelées aujourd'hui les Hawaï, s'étiraient sur 2400 km au milieu du Pacifique, du nord-ouest au sud-est, à environ 3800 km de San Francisco, soit à l'époque une dizaine de jours de mer. C'est sur l'île Oahu que se trouve Honolulu, ainsi que la fameuse base navale de Pearl Harbor. Leur découverte en revint au grand marin britannique James Cook, qui les aborda en 1779, mais qui y laissa aussi la vie. L'archipel, au moment où y arrivait Mark Twain, comptait moins de 15 000 habitants et comprenait, outre les autochtones, des Américains et également des Anglais et des Français. Mark Twain, nous savons qu'il se nommait en réalité Samuel Langhorne Clemens, qu'il avait alors 31 ans. Ce pseudonyme, disons d'écrivain en herbe qu'il était, il l'avait tiré de son passé sur le Mississippi. Pendant presque 4 ans, juste avant la guerre de Sécession, il avait en effet été apprenti pilote puis pilote sur le fleuve. L'expression « Mark Twain » signifiait qu'en tel endroit, il y avait une profondeur de 2 brasses d'eau. Il eut donc peut-être différent « Mark Tree » par exemple. C'est ce que le marin chargé de sonder annonçait, criait même depuis son embarcation, à l'intention du pilote, avant que celui-ci n'engage le vapeur plus avant dans la zone de haut fond incriminée. Une brasse valant 1,82 mètres, on voit que naviguer sur le Mississippi, surtout en période de basse eau, était délicat et nécessitait un vrai savoir-faire. Mais la guerre civile qui éclata en 1861 fit que Mark Twain s'enrôla brièvement chez les sudistes avant de préférer mettre du champ avec le conflit. Les aventures de Tom Sawyer, 1876, ou celles de Huckleberry Finn, 1884, la vie sur le Mississippi, 1883,

0: tireront notamment de cet intermède passé comme pilote. Ce sera leur traduction plus tard qui nous fera découvrir leur auteur en France. Auparavant, La grenouille sauteuse de Calaveras avait déjà été une œuvre marquante en Amérique, publiée en 1865 dans un journal de New York. Si l'écrivain va l'emporter finalement sur le journaliste, il en fréquentera néanmoins quelque temps encore le monde de l'édition. Néanmoins, Samuel Clemens, alias Mark Twain, se cherchait encore dans sa 30e année. Gamin, son éducation avait été sommaire. Cela étant, il pencha indéniablement vers une vie trépidante et d'aventure dans une Amérique qui, d'ailleurs, n'était pas terminée. Il avait vécu diverses expériences, dont celle de prospecteur d'argent au Nevada dans les années 60. Toutefois, une vocation l'habita très tôt, celle de l'écriture. Il en débuta en 1847 lorsqu'il entra comme apprenti chez un imprimeur de sa ville d'Hannibal, ça ne s'invente pas, au Missouri, puis à partir de 1850 lorsqu'il s'embaucha dans sa feuille locale. Doté d'un caractère incisif, sarcastique, l'homme était porté à la raillerie, enrobé d'un humour pour le moins pince sans rire, peu d'enclin à concéder quoi que ce fût. Quant à la vérité, il en jouait parfois dans des écrits, mais ne s'en cachait pas. De l'archipel des sandwichs, il n'en manqua pas d'en visiter les sites les plus notables, les pics acérés, les volcans éteints, la luxuriance, mais aussi les plantations de canne à sucre, comme à Maui, tout en observant les mœurs indigènes, aux fins d'en tirer matière à reportage. Il en résulta 25 lettres de voyage à l'intention du Sacramento Onion de San Francisco. Ces lettres réunies formeront « Our Fellow Savage of the South Isle ». Aller d'une île à l'autre était loin d'être encore une croisière. Par exemple, lorsqu'il quitta Oahu avec un ami à bord de la goélette Boomerang pour la Grande Hawaï, sa description de traversée est un régal. Ce ferry avant l'heure était un de ces voiliers des îles à tout véhiculer, fret, bêtes et gens. Long comme deux voitures de tramway, Dixit Mark Twain, la place y était comptée. La plage arrière était archi-comble avec sa demi-douzaine de passagers et le capitaine, les indigènes, eux, occupant une autre partie du pont, à peine deux fois plus grande, où ils s'entassaient sur des nattes, s'imbriquant même les uns dans les autres, dans une cacophonie bruyante à la fumée de pipe, crachant au besoin parmi un amoncellement de paquets, ballots, calebasses, les chiens et les puces. En bas, à l'intérieur du boomerang, c'était pire. La cabine exiguë et basse ressemblait à un corbillard avec de chaque bord deux cercueils en guise de couchette, toujours selon Mark Twain. Au milieu, sur le plancher étroit, l'on aurait pu y mettre un chat, mais pas un long. Au plafond, un lumignon à l'huile de baleine fumeux et baladeur projetait un spectacle d'ombre mouvante sur les cloisons. Un coq invisible, quelque part dans la cale avant, n'arrêtait pas de s'égosiller dans l'obscurité. Avec tous ces fantômes à danser la bacchanale dans l'espace, il était vraiment impossible de fermer l'œil. Sans oublier une insoutenable odeur montante de sentine. C'est alors qu'il y eut un piétement léger mais fort inconvenant sur Mark Twain qui sauta illico au bas de sa couchette. Ce n'était qu'un rat en transit. Survint encore un hideux face à face avec une énorme et répugnante blatte en faction sur l'oreiller, ses longues antennes frémissantes, menaçantes, ses yeux enflammés, grinçant des dents. Il rameuta visiblement d'autres cancrelats d'une espèce tandis qu'à leur tour, les puces entraient dans la partie, bondissant à qui mieux mieux, mais mordant à chaque atterrissage. Et toujours, sur le muezzin, je veux dire l'horrible gallinacé à jouer du clairon avec constance. La coupe était pleine. La solution fut de monter définitivement sur le pont. Sans doute, cet épisode était un peu forcé par la victime. Cependant, le voyage se poursuivit à sa satisfaction, comme en témoignera son reportage. Il regagna ensuite Oahu, y demeura encore un mois avant de rentrer à San Francisco par le Smyrniot, un autre paquebot des îles. Il débarqua le 18 août, la tournée ayant duré 5 mois.
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1: Je vous propose de retrouver la musique de Frédéric Chopin, polonaise en la bémol majeur, opus 53. Le mouvement est Maestoso. Cette œuvre est interprétée par Christiane

0: C'était Polonaise en La bémol majeur, opus 53 de Chopin.
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0: Je vous invite à entendre la valse et la polonaise, extrait de Eugène Onéguine, opus 24 de Tchaïkovski.

0: C'était la musique de Tchaïkovski sous la direction de Alexander Lazarev avec le Bolshoi Symphony Orchestra. Je vous ai proposé la valse et la polonaise de Eugène Onéguine, opus 24.
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1: Comme le veut le titre de ce morceau, la musique sera impromptue.

0: L'opus 91, le quatrième impromptu, Gabriel Fauré. La musique était interprétée ici par Dominique Merlet.
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0: Nous entendons un madrigal, pièce chorale à six voix, composée par Monteverdi, intitulée Cor mio mentre vi miro.

0: C'était la musique vocale de Monteverdi.
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0: Je vous invite à découvrir un extrait de la messe solennelle de Sainte-Cécile de Charles Gounod. Nous entendons le Domine

0: avec les chœurs de Radio France et le nouvel orchestre philharmonique de Radio France. Nous venons d'entendre Domine Salvum, extrait de la messe solennelle de Sainte-Cécile de Charles Gounod.
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1: Les plus belles mélodies de la musique entre les mains du oboïste Hans-Jörg Schellenberger et du pianiste Rolf Koenen. Je vous invite à entendre le prélude et variations sur le Carnaval de Venise, opus 20 de Théodore Layet.

0: c'était le charme du hautbois avec Hans-Jörg Schellenberger dans Prélude et variations sur le carnaval de Venise de Théodore.
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2: Nous rejoignons à nouveau l'Angleterre de l'époque de la Renaissance, époque dite élisabéthaine, avec le compositeur John Shepard.

0: C'était In Manus Tuas de John Shepherd, interprété par l'ensemble vocal Stile Antico.
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0: La musique française sous la plume de Francis Poulenc dans le trio pour hautbois, basson et piano, composé de 3 mouvements. Interprété par François Leleu au bois, Jean-François Duquesnoy basson et au piano, Emmanuel Strosser.

0: Nous venons d'entendre le trio pour hautbois, basson et piano de Francis Poulenc.
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0: De la musique chorale, comme on aime vous en proposer sur l'antenne, Zadok the Priest de Georg Friedrich Händel.

0: C'était l'anthem Zadok the Priest de Handel.
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0: L'impression que donne la musique que nous allons entendre, c'est qu'elle est improvisée. C'était peut-être un peu le cas tout de même dans ce New Ground, extrait de For Welcome to All the Pleasure de Henry Purcell.

0: La musique de Henry Purcell avec Richard Egarr au clavecin dans ce Newground, extrait de Welcome to All the Pleasure. Maintenant la suite numéro 4.
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Interprété par le Altmusic Berlin, nous retrouvons le triple concerto pour flûte, violon, clavecin et cordes en La mineur BWV 1044 de Jean-Sébastien Bach.

0: À l'instant, c'était Tempo di alla breve du triple concerto pour flûte, violon, clavecin et cordes en la mineure, BWV 1044 de Jean-Sébastien Bach.
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1: De Leonard Bernstein et conduit par Leonard Bernstein, nous retrouvons à présent l'ouverture de Candide, interprétée par l'Orchestre Philharmonique de Los Angeles.

0: C'était l'ouverture de Candide de Leonard Bernstein.
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3: Le bonheur d'avoir ou d'obtenir n'existe pas, seul celui de donner compte. Henri Drummond.
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0: Nous retrouvons à présent un concerto pour violon, violoncelle, cordes et basse continue d'Antonio Vivaldi. Il s'agit du concerto en Do majeur RV 561, interprété par l'ensemble Exploration sous la direction de Roel Geltiens.

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0: Parmi les suites pour viol de gambe de Joseph Baudin de Boismortier, je vous propose de retrouver le Rigaudon.

0: Interprété à la viole de gamme par Bruno Ray et au clavecin par Robert Conen, c'était le Rigaudon de Joseph Baudin de Boismortier.
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0: Interprété au violon par Ivry Gitlis, nous retrouvons le Caprice viennois de Kreisler.

0: De Chrysler, c'était le Caprice viennois.
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D'après La Tempête de Shakespeare, nous écoutons 5 chants d'Ariel de Franck Martin, interprétés par l'ensemble Rias Kammerchor sous la direction de Daniel Reuss.

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1: Pour violoncelle et contrebasse, je vous propose d'écouter le duetto en ré majeur de Gioachino Rossini, interprété par l'ensemble Exploration sous la direction de Roel Dieltiens.

0: de Gioachino Rossini, c'était Duetto pour violoncelle et contrebasse en ré majeur.
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1: D'Antonin Dvorak, nous retrouvons l'ouverture de « Dans la nature », interprétée par le London Symphony Orchestra sous la direction d'Istvan Kertész.

C'était l'ouverture de « Dans la nature », opus 91 d'Antonin Dvorak, interprété par le London Symphony Orchestra sous la direction d'István Kertész.